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2: Bonjour, salut l'info, je m'appelle Amélia, j'ai 11 ans et j'habite à Toulouse. Voici ma devinette. Pourquoi un professeur porterait-il ses lunettes de soleil en classe?
3: Pour se sentir un peu en vacances?
2: Parce que ses élèves sont trop brillants.
4: Je vais le raconter à mes parents.
5: Je m'appelle Amine, j'habite à Nantes et j'ai 9 ans. Un mouton dit à un autre mouton, est-ce que tu veux un chewing-gum? Il paraît que c'est bon pour la laine.
4: Je la connaissais pas et je valide.
6: Bonjour, je m'appelle Enzo, j'ai 10 ans et j'habite à Savigny-sur-Orge. Une dame demande à un garçon, tu as quel âge? Le garçon répond, j'ai 7 ans. La dame répond, tu as quel âge? J'ai dit 7 ans. Ah, tu as dit 7 ans. Mais non, madame, j'ai 710. Ah, tu as 710 ans, tu es plus vieux que moi.
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3: Et coucou les petites curieuses et les petits curieux, venez, on danse.
4: Bonjour, je m'appelle Camille et je voudrais savoir, pour rejouer des morceaux assez anciens, on peut utiliser des partitions, mais du coup, comment ça se passe avec les ballets ? Merci.
3: Et en voilà une bonne question, Camille. Tu demandes en fait comment on note les chorégraphies pour qu'on les retienne, pour qu'on les reproduise et qu'elles traversent les époques. Réponse avec Martine Kahn, historienne française de l'art.
5: Si on parle de musique, commençons par ça, c'est le plus facile. Les notes de musique, tout le monde en a vu, tout le monde les connaît. Quel que soit le pays au monde où vous vous rendez, on se sert toujours de la même écriture de la musique. C'est un langage universel. Mais la danse, bien sûr, c'est beaucoup plus complexe, parce qu'il faut à la fois et sur un même moment de temps noter les mouvements du corps humain, son déplacement dans l'espace et la musique sur laquelle ont lieu ces mouvements. Trois choses à la fois. Et du haut de votre tête au bout de votre pied, tout peut bouger, tout peut être danse. Donc vous voyez la complexité. Alors évidemment, beaucoup de professeurs de danse, beaucoup de chorégraphes, beaucoup de musiciens, beaucoup de danseurs se sont attachés à noter. Et les premiers, en fait, ont été des professeurs pour des manuels. Alors ils ont fait des petits dessins qui parfois sont très simples, parfois très sophistiqués, de magnifiques gravures, où on montre le corps du danseur, un mouvement, une autre image, un autre mouvement, une autre image, un autre mouvement. Mais vous n'avez pas la liaison entre ces mouvements. Qu'est-ce qui se passe entre deux images ? On est à pied plat, on glisse, on saute, et les bras. Ça n'était pas suffisant. Donc au fil du temps, toujours les maîtres de danse, etc., vont tenter de trouver la solution. Et c'est sous le règne de Louis XIV. On se souvient que Louis XIV était un roi qui aimait danser. On disait qu'il était le meilleur danseur de son temps, d'ailleurs, qu'un dénommé Feuillet a inventé une écriture de la danse. Alors, vous avez devant vous une feuille de papier. En haut, vous avez la partition de musique qui est notée. Et puis, vous avez le parcours du danseur ou des danseurs. Alors, ça peut être un cercle, danser en rond. Ça peut être une diagonale. Ça peut être des arabesques, ça peut être des zigzags. Ça, c'est le mouvement du danseur, son parcours. Et puis, de chaque côté de cette ligne, vous avez des petits signes. C'est le pied droit et le pied gauche. Et donc, on montre de quelle façon on avance dans ce parcours de la danse. Alors, c'est déjà un grand progrès, évidemment. Mais malgré tout, il manque plusieurs choses. Il manque les bras et il manque le rythme. Est-ce que c'est vite, lent, etc., etc. Donc on va continuer, les danseurs, les chorégraphes vont continuer à essayer de trouver un langage de la danse et ils vont effectivement le perfectionner en le rendant moins figuratif, c'est-à-dire on voit moins ce qui va se passer. C'est plus une analyse, en fait, du mouvement. Cette analyse peut être très, très, très compliquée. Mais ils y sont arrivés. Simplement, il faut un professionnel pour cette écriture, pour l'écrire comme pour la relire. Et c'est pourquoi le métier de notateur a été inventé.
3: Notateur, c'est le vrai nom.
5: C'est le vrai nom de ce métier, notateur. Et donc, il y a deux grands qui l'ont développé. Un s'appelait Laban, l'autre s'appelait Benesch. C'est les deux grandes écritures de la danse dont maintenant on se sert beaucoup. Évidemment, en complément avec les caméras, on filme, on enregistre, etc. Mais malgré tout, tous les grands théâtres ont des notateurs pour noter les chorégraphies.
3: Mais pensez-vous que les notateurs soient forcément de bons danseurs ? Alors ça, affaire à suivre. Salut les matelots !

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1: Le promeneur qui brave le vent sur les plages du sud de l'Angleterre, sait-il qu'au pied des immenses falaises qui tombent dans la mer, se cachent de véritables trésors? Marianning, elle, le sait. Ses yeux sont noirs et ils brillent comme aucun autre. Au fond de sa pupille dansent deux petites flammes. C'est la soif de la connaissance et le désir de la découverte. Marianning a 12 ans. Cette surprenante enfant ne va pas à l'école. Elle a déjà un métier. Elle est chasseuse de fossiles. Oui, oui, tu as bien entendu. Ces journées, elle les passe les deux mains dans l'argile à la recherche de ces restes d'êtres vivants extrêmement anciens qui se sont, avec le temps, comme fondus dans la roche. En 1811, en 1823 et en 1828, elle va découvrir les squelettes de trois fascinantes créatures qui changeront le monde et la science à tout jamais. On les appelle ichthyosaures, plésiosaures et ptérosaures. Ces immenses bêtes, lointaines cousines des crocodiles et des dinosaures, dormaient dans la pierre. Grâce à quelques coups de marteau, la jeune fille a réussi à les réveiller. Non, j'exagère. Elle les a tout simplement retrouvés. Mais, crois-moi, c'est déjà pas mal. Marianning est une femme épatante. Elle a permis de mieux comprendre la vie sur Terre il y a... environ... Ah oui, c'est ça. Des centaines de millions d'années.

0: Nous sommes au bord de la Manche, dans la petite ville de Lyme Regis, dans la région du Dorset. C'est l'année 1811. Au chaud du lit, Marie avale un bon bol de soupe. Elle se dépêche. Son frère Joe est parti depuis belle lurette. Oh pétard, il est casse-pied celui-là. Il ne l'attend jamais. Pourtant, les fossiles, ils sont censés les chasser ensemble. Je dis fossiles, mais en fait, ce n'est pas tout à fait le mot qu'ils utilisent. Le frère et la sœur parlent de curios. Et c'est vrai qu'elles sont sacrément curieuses, ces drôles de créatures coincées dans la pierre qu'on trouve, si l'on sait les chercher, sur l'immense plage de Lyme Regis. Marie n'a jamais quitté le Dorset, mais elle en est certaine, les falaises qui s'élèvent là, devant elle, sont les plus belles du monde. Quoi ? Il en existerait ailleurs ? D'énormes blocs de pierre jaune rayés de lignes bleues qui tombent comme ça à pic dans les vagues toutes brodées d'écume ? À d'autres ? Oh non ! C'est tout simplement impossible. En toute hâte, elle rejoint son frère, déjà à l'œuvre, tout au bout de la plage. De son panier, elle sort un petit marteau. La chasse commence. Il y a plusieurs façons de trouver des fossiles. Chacun a sa technique. Marie fait confiance à ses yeux. En déambulant au pied de la falaise, elle regarde, elle scrute, elle examine chaque petite roche qu'elle foule du bout des pieds. Et soudain, oh, elle les voit. Coquilles, écailles de poisson, os, dents. Tous ces petits morceaux, toutes ces traces que les êtres vivants ont laissées il y a fort longtemps dans la roche, ils apparaissent tout d'un coup, ils lui sautent aux yeux. Le monde pourrait tout aussi bien disparaître. Marie ne voit absolument plus qu'eux. D'autres fois, il faut aller les chercher directement dans la paroi. La jeune fille frappe alors la falaise avec son marteau. Oh ! Il faut faire extrêmement attention. D'abord, c'est très dangereux. Et puis, ces curios sont fragiles. Il suffirait d'un tout petit rien pour les briser en deux. Heureusement, le frère et la sœur savent exactement comment s'y prendre. Leur père leur a tout appris. Chaque jour de leur enfance, ils l'ont passé avec lui à arpenter cette même plage.
1: Vous voyez ces petites coquilles dorées qui brillent au soleil? On dirait de petits escargots. Ce sont des ammonites. Et cet os, tout rond, avec un trou, c'est une vertèbre. Ça vaut cher. Intact, sans brèche et en un seul morceau, vous pourrez en obtenir un shilling.
0: Richard était ébéniste. Fabriquer des meubles, ça ne suffisait pas à payer les factures. Alors, pour faire bouillir la marmite, il s'était mis à chasser et à vendre des fossiles. Ces curios, les touristes en raffolent. Depuis sa mort, l'année dernière, Marie et Joe ont repris le flambeau. Si la famille Anning mange chaud le soir, c'est grâce aux créatures que les enfants arrivent à débusquer dans la roche.
2: Marie, Marie, viens voir.
0: Oh zut, qu'est-ce qu'il a celui-là? Marie n'aime pas trop quand son frère l'appelle, ça casse sa concentration. Bon, allez, tant pis, elle se déplace jusqu'à lui. Joe est accroupi près d'un rocher. Il regarde attentivement. Diable, mais qu'est-ce qu'il regarde au juste? Oh ! Nom de nom ! Mais c'est un crâne fossilisé, très long, allongé et en un seul morceau.
2: Tu crois que c'est un crocodile ?
0: Demande le frère. Oui, peut-être. Marie l'observe, elle réfléchit. Et puis, ah non, ce n'est pas possible. L'œil est beaucoup trop gros, il a la taille d'un beignet. Mais alors, oh, que vient-il de découvrir? Trois mois plus tard, Marie retourne chasser, seule, exactement au même endroit. La veille, il y a eu grosse tempête et lorsque la mer gonfle, elle recrache toutes sortes de merveilles sur le rivage. Les lendemains de grosses tempêtes, crois-moi, ce sont les meilleurs jours pour chasser les fossiles. Sous la pluie fine, La jeune fille balaie le sol de ses yeux noirs. Tout d'un coup, elle aperçoit un drôle de débris blanc qui affleure sous le sable, entre les rochers. Elle s'approche. Elle se penche. Dis donc, mais c'est plus qu'un débris, c'est un os. Marie se met à gratter. Du bout des doigts, elle sent 2, 5, 8, 10, 15 et bien d'autres os encore. Son cœur bat tout à coup très fort dans sa poitrine. Elle le sait, ce qu'elle vient de découvrir est extraordinaire. C'est un immense squelette. Il faut des semaines pour le dégager sans l'abîmer. Il mesure 5 mètres de long. En le comparant avec la tête découverte 3 mois plus tôt, la jeune fille comprend que ces deux trouvailles font partie du même corps. Voyons, voyons, de quel animal s'agit-il ? En suivant les lignes dessinées par la carcasse, Marie devine une créature aquatique. On dirait un immense dauphin avec un très long bec. Cela ne fait aucun doute, ce fossile est tout à fait unique. Immédiatement, la nouvelle se répand dans toute la région. Un grand collectionneur achète le squelette et le revend quelques années plus tard à un musée de Londres. En 1818, un scientifique arrive enfin à l'identifier. C'est un ichthyosaure, une sorte d'immense lézard des mers. Ce n'est pas la première fois qu'on trouve des restes de cet étrange animal. Mais un spécimen tout entier aussi bien conservé, ce n'était jamais arrivé. Les savants sont fascinés. Cette drôle de créature pose pas mal de questions. À cette époque, les scientifiques pensent que Dieu a créé la Terre et toutes les créatures vivantes qui s'y trouvent. L'univers, ils en sont persuadés, aurait à peu près 6000 ans. Dieu étant parfait, il aurait tout réussi d'un coup, le monde depuis sa création n'aurait donc jamais changé. Mais, depuis quelques années, certains commencent à remettre en question cette théorie. Elle leur paraît louche. Si Dieu a créé toutes les créatures vivantes, alors où ces extraordinaires animaux, dont on retrouve aujourd'hui les squelettes, se cachent-ils ? Pourquoi ne voit-on pas de temps en temps, par exemple, un ichthyosaure nager dans l'océan ? Un certain Georges Cuvier, un grand scientifique français, travaille sur une nouvelle théorie. Selon lui, si on ne croise aucune de ces mystérieuses créatures, c'est qu'elles ont disparu. Bien avant l'homme, elles auraient parcouru la mer, le ciel et la terre. Puis, elles se seraient éteintes. Cette idée est révolutionnaire. Peu de scientifiques veulent le croire.
3: Quoi, comment ?
0: Lui rétorque-t-il.
3: Mais pourquoi Dieu aurait-il fait disparaître certaines de ses créations ? Non, c'est absurde. Ces drôles d'animaux se sont certainement déplacés, il y a fort longtemps, vers des contrées très lointaines, voilà tout. Et c'est pourquoi on ne les rencontre jamais.
0: Oui, bof, pas très satisfaisant cet argument. Heureusement, quelques années plus tard, Marie Anning va faire non pas une, mais 2 autres découvertes encore plus spectaculaires que la première qui vont aider la science à faire de sacrés bons. Nous sommes en 1823. Les fossiles, Marie les chasse désormais toute seule, sans son frère. Elle habite toujours Lyme Regis, elle a 24 ans. À grandes enjambées, elle arpente l'immense plage battue par le vent. Ce matin, un marin l'a prévenue que de gros morceaux de pierre s'étaient détachés de la falaise. Elle s'est évidemment dépêchée de venir y faire un tour. Les éboulements, c'est comme les tempêtes, ça permet souvent de découvrir des trésors. Et en effet, bingo ! Un magnifique squelette de 3 mètres de long, quasiment intact, repose sur le sable. Marie l'observe attentivement. On dirait Une immense tortue, sans carapace, avec des nageoires et un très long cou. Oh, ça, par exemple, ça ne ressemble à rien, mais absolument rien de connu. Marie a la chair de poule. Ce genre de créature, personne n'en a encore jamais trouvé. La chasseuse vient de découvrir une espèce inconnue. La nouvelle, comme un éclair, secoue le monde scientifique. On se déplace de toute l'Europe pour examiner le fossile. Enfin, on lui donne un nom. On l'appelle plésiosaure. Georges Cuvier, après avoir suspecté le fossile d'être un faux, saute finalement de joie. Cette découverte dépasse toutes celles qui ont été faites jusqu'à présent. C'est une preuve supplémentaire que sa théorie tient la route. Et en effet, si l'on trouve aujourd'hui des espèces totalement inconnues, c'est forcément qu'elles ont habité la Terre bien avant les humains, puis qu'elles ont disparu. La vache ! Grâce à son fabuleux fossile, Marie a permis de faire voler en éclats les arguments religieux. Cependant, de nombreuses questions restent sans réponse. Quand et pourquoi ces espèces ont-elles disparu ? Quel âge ont ces fossiles ? Quel âge a véritablement l'univers ? A-t-il seulement été créé par Dieu ? Pour tenter d'y répondre, les théories les plus folles se mettent à circuler. Marie, de son côté, continue de chasser. En 1828, elle découvre le fossile d'un ptérosaure, un animal encore plus mystérieux que les deux précédents. Il a un tout petit cou, une énorme tête, une grande bouche remplie de dents extrêmement pointues et deux ailes. C'est une grande bête volante, sans doute l'une des premières apparues sur la Terre. Exposée au prestigieux British Museum de Londres, l'incroyable créature fait sensation auprès du grand public. Les visiteurs sont ébahis. Marie Anning avait un don, celui de trouver les plus extraordinaires fossiles de son temps. Ses découvertes sont d'une importance capitale, elles ont apporté la preuve de l'extinction de certaines espèces. Après cela, on retrouvera la trace d'autres fabuleux animaux disparus, comme les dinosaures. Il faudra des années aux scientifiques pour véritablement comprendre la portée de toutes ces découvertes. Nous savons aujourd'hui que l'univers n'a pas été créé par Dieu il y a 6000 ans. D'ailleurs, il a infiniment plus d'années que ça. Les ichthyosaures, les plésiosaures et les ptérosaures ont habité la Terre durant une très longue période, plus de 150 millions d'années. Un autre grand mystère demeure cependant. Pourquoi ne connaît-on pas mieux aujourd'hui le nom de Marie Anning ? Malgré son esprit vif et sa grande intelligence, la chasseuse avait deux défauts. Marie était une femme et elle était pauvre. Difficile dans ces conditions d'imposer son nom. Heureusement, telles les tempêtes qui ramènent parfois quelques trésors, la mémoire de l'humanité, de temps en temps, fait ressurgir d'incroyables personnages. 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Tiens, tiens, mais au fait, pourquoi autant de fabuleux fossiles ont-ils été découverts dans le sud de l'Angleterre, près des falaises de Lyme Regis ? Ces falaises sont composées de roches très particulières et surtout extrêmement anciennes. Elles se sont formées il y a environ 200 millions d'années, durant une période qu'on appelle le Jurassique.

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16: Quel serait ton plus grand rêve ?
17: De plus aller à l'école.
18: D'avoir 10 chatons.
19: De rencontrer Ronaldo.
20: Un joueur de foot.
21: Si tu le rencontres, qu'est-ce que tu lui dirais ?
22: Ben, de faire une photo.
23: C'est quoi ton plus beau rêve ?
24: D'aller voir mes cousins. Je vais aller jouer avec eux.
25: Si. D'avoir une ferme.
26: Pourquoi tu veux une ferme ?
27: Pour avoir plein d'animaux. Des chiens, des moutons.
28: Ce serait quoi ton plus grand rêve ?
29: D'aller dans le plus grand parc d'attractions.
30: Mon plus grand rêve, ça serait d'avoir une maison de luxe souterraine.
31: Mon plus grand rêve, ce serait de faire le tour du monde à canoë.
32: Si j'avais 2 cerveaux, je pourrais sauter au moins 5 classes et je serais comme Albert Einstein. Et je serais le plus intelligent et j'aurais eu mon bac et mon brevet plus tôt. Et aussi, je pourrais être ingénieur comme ma tata, par exemple, en mécanique de bus. Je gagnerais beaucoup d'argent et en faire profiter à ma famille.
33: Si j'étais Picsou, j'achèterais plein de Lego.
34: Tu m'entends ? Pas trop fort ? Bah tiens, tu peux te balader.

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2: Je sais pas quoi dire. Hein.
3: Pirouette cacahuète, ça perd les pompettes.
4: T'as qu'à dire, j'aime bien les oiseaux de toutes les couleurs. 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J'aimerais tellement avoir des piches-piches pour faire de la mousse avec dans les toilettes qui puent.
2: Alors moi je vis des petits pipis, des petits cacas.
5: On se dit qu'on dit pas caca, pas pipi, pas des choses comme ça, parce que c'est pas très intéressant, d'accord?
6: Quel est ton animal préféré?
7: 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On a déjà fait. Qu'est-ce que tu manges au petit déjeuner?
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6: Pourquoi?
8: Parce que j'aime bien sa corne. 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

Bienvenue à bord de la Disco Mobile, une voiture mélodique dans laquelle vous et moi, j'aimerais qu'on parte à l'aventure, à la découverte d'artistes qui sont devenus des légendes de la musique. Vous êtes prêts? Alors attention, transformation! Aujourd'hui, c'est moi qui prends le volant. Alors attachez vos ceintures, je vais vous raconter mon histoire. Aujourd'hui, je suis Madonna. Je suis née en 1958 à Bay City, aux États-Unis. J'ai reçu une éducation catholique très stricte. Mon père voulait nous apprendre à mes frères, mes sœurs et moi la discipline et le respect. Ma mère est morte quand j'avais 5 ans, ça a été un traumatisme pour moi. En plus, mon père s'est remarié assez rapidement avec une femme que je n'aimais pas du tout. Ma seule échappatoire, le piano et la danse classique. Je rêve de devenir danseuse de ballet, mais à cette époque, j'ai pas trop confiance en moi, j'ai pas une grande estime de moi. Et puis un jour, je fais une rencontre magique. Christopher Flynn, mon professeur de danse. C'est lui le premier à me dire que je suis belle, que j'ai du charisme, du talent et ça change tout. C'est un déclic. De ce moment-là, je me mets à rêver. Je me mets tout simplement à y croire. Ça fâche mon père. Il arrête de subvenir à mes besoins. J'ai 20 ans.

métier. C'est décidé, ce sera la musique. J'apprends la guitare, la batterie, je chante aussi et j'écris des chansons. Un soir, j'ai la folie de demander à un DJ de passer mon son. Il a tellement adoré que ma chanson tourne en boucle dans toutes les discothèques de New York. Il me présente aussi à un patron de label. Et de fil en aiguille, je sors mon premier album.

Je commence à me faire un petit nom, mais ça me suffit pas. J'en veux plus. J'engage alors le manager de Michael Jackson, la plus grande pop star du moment. Et aussi, je me fabrique une image. Je rencontre des stylistes, des producteurs, j'ose tout. Des coupes de cheveux extravagantes, des looks improbables. On me voit en tutu, en corset, en tenue militaire, en jupe écossaise, en robe de mariée. Je me révèle, j'ai enfin confiance en moi, tout devient possible et je vais frapper très fort. Madonna est née.

0: Ce titre-là, je déchaîne les foules. C'est un succès phénoménal. Mon clip passe sur MTV. C'est la nouvelle chaîne musicale que tout le monde regarde. Et dedans, je suis ultra provocatrice. Je brise les tabous de la sexualité. Je me joue de la religion. Moi qui porte le nom de la mère de Jésus, la Madone, je m'en amuse, je le contourne et je danse de manière érotique. Alors ça ne plaît pas à tout le monde. Ça fait couler beaucoup d'encre. Mais justement, toutes ces histoires qui font parler de moi attisent la curiosité, ça me fait connaître, la vente de mes albums décolle, celle de mes places de concert aussi, et là, sur scène, j'ai une présence hors norme qui ne laisse personne indifférent.
1: Hey Mr. DJ, put a record on. I wanna dance with my baby.
0: On me connaît aujourd'hui comme la reine de la pop, une icône de la mode, une égérie de la presse people. Mais je suis aussi une artiste engagée. Je milite pour l'éducation, pour le droit des femmes, contre le sexisme. En 40 ans de carrière, je me suis adaptée à tout. Les époques, les styles. J'ai toujours su m'associer aux artistes prometteurs. Comme là, avec le producteur électro French Touch, Mirwaze. C'est quoi la French Touch déjà ?

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1: Saviez-vous que l'idée d'Amérique était née dans les Vosges? Oui, laissez-moi vous raconter. En 1507, à Saint-Dié-des-Vosges, dans un atelier d'imprimeur. Imaginez l'odeur de l'encre, le grincement des presses, le papier qui sèche. En pleine période de la Renaissance, le cartographe allemand Martin Waldseemüller travaille entouré d'un groupe d'érudits passionnés. Leur rêve, représenter le monde, oui, rien que ça, y compris ces terres qu'on découvre à peine de l'autre côté de l'Atlantique. Pour dessiner son grand planisphère, Waldseemüller s'appuie sur les récits d'un navigateur florentin qui a exploré les côtes du nouveau continent, Amerigo Vespucci. Admiratif, il décide de baptiser ces terres inconnues du prénom latinisé d'Amerigo, devenant America. Vous imaginez s'il s'était appelé Gérard? Les États-Unis de Gérardi, ça faisait tout de suite moins rêver. Dans cet atelier des Vosges, c'est la première fois que le Nouveau Monde apparaît avec un nom bien à lui. La carte circule et fascine les savants d'Europe. Waldseemüller finira quand même par douter de son choix. Vespucci était loin d'être le seul découvreur de l'Amérique. Mais trop tard, America avait déjà conquis les Atlas. En 2001, les États-Unis achètent le planisphère de Waldseemüller pour 8 millions d'euros. Bon, ça fait cher le poster, même encadré. Mais son œuvre est aujourd'hui considérée comme l'acte de naissance de l'Amérique. Et voilà comment, au fond d'une vallée tranquille, naît un nom qui fera le tour du monde. À Saint-Dié-des-Vosges, on n'a peut-être pas découvert l'Amérique, mais on a su lui trouver un nom qui claque. Merci les pastilles des Vosges pour le souffle d'inspiration.

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6: Et coucou les petites curieuses et les petits curieux, c'est l'heure de se faire un bisou.
7: Bonjour, je m'appelle Mathieu, j'ai 8 ans et demi et j'aimerais bien savoir comment le gui monte dans les arbres. Merci, au revoir.
6: Ah, ce gui sous lequel on s'embrasse en début d'année pour soi-disant se porter bonheur. Mais sortons de nos salons et allons voir en forêt donc comment il monte dans les arbres. C'est ta question Mathieu. Et le professeur spécialisé en botanique du Muséum National d'Histoire Naturelle, Marc-André Sellos, t'explique tout.
8: Ah oui Mathieu, alors effectivement, il est perché le gui, ça c'est clair. Il pousse sur les branches. En fait, il utilise l'arbre pour se mettre plus près de la lumière, parce qu'il a besoin de lumière pour vivre, et une plante, elle a aussi besoin d'exploiter le sol. Alors c'est simple, il se branche sur la sève de l'arbre, c'est-à-dire qu'en fait, il utilise l'arbre pour aller chercher de l'azote, du phosphate, des ressources dans le sol. Donc en fait, il parasite la sève de l'arbre, et puis aussi le tronc qui le porte vers la lumière. Alors la question, c'est comment il arrive là?
6: Bah oui.
8: Alors, le gui, il fait des petits fruits blancs, toxiques pour l'homme. Mais enfin, on peut les toucher, on peut voir que ces petits fruits blancs qui contiennent une graine, ils sont hyper collants. Ils contiennent une molécule poisseuse, la vicine. Alors, il y a plusieurs façons pour le gui d'arriver sur une branche. Soit un fruit tombe sur une branche en dessous, et il colle, et puis ça va germer et donner un nouveau gui. Souvent, il y a une grosse boule de gui âgée au-dessus, puis en dessous, on en voit des plus jeunes dans l'arbre. Là, il est tombé. Mais en fait, ce fruit, il attire des oiseaux. Et ces oiseaux, c'est des oiseaux du groupe des turdidés. Bon, par exemple, c'est la fauvette à tête noire. Alors, eux, ils décortiquent la graine pour manger tout ce qui est le fruit. Et puis, comme ça colle à leur bec, avec leur bec, ils se frottent contre le tronc d'arbre pour enlever le morceau qui colle, quoi, qui est la graine. Et ils collent la graine sur l'arbre.
6: Ah, malin.
8: Il y en a des plus gros qui mangent carrément tout le fruit. Et bien, quand ils font caca, il y a la graine dans les crottes. Comme ils font des crottes dans les arbres, ben, ça se dépose là-dessus. Alors le problème, c'est qu'il y a aussi d'autres oiseaux qui cherchent les graines qui ont été soit dans les crottes, soit qui ont été dépecées par les petits oiseaux pour les manger elles-mêmes, les graines, parce que pour eux, c'est pas toxique. Alors du coup, il y a du dégât et on compte qu'il y a une graine sur 10 000 qui va germer. Et quand elle germe, il faut tout de suite qu'elle fasse un trou dans l'écorce pour arriver à la sève de l'arbre pour commencer à se nourrir.
6: Et s'accrocher solidement parce que ça tient bien le gui. Hein.
8: Bah, c'est pour ça qu'il se développe que sur des branches pas trop grosses. Parce que plus la branche est grosse, plus l'écorce est épaisse, et moins la graine a de chance d'arriver à se connecter à la sève avant de ne plus avoir de réserve.
6: Et question, alors est-ce que l'arbre, ça le gêne, ce gui parasite, comme vous disiez Marc-André Sellos?
8: Alors il y a beaucoup de travaux là-dessus. Il semblerait qu'en hiver, il y ait un petit peu de... Parce que l'arbre n'a pas de feuilles et le gui a des feuilles en hiver. Il semblerait que le gui donne un petit peu de choses à l'arbre en hiver, mais pas beaucoup. On va dire que c'est surtout un parasite. D'une part parce qu'il utilise la sève de l'arbre, et puis d'autre part parce qu'en insérant ses façons d'exploiter la sève dans le cœur de l'arbre, ce qu'on appelle le suçoir, il fragilise les branches. Souvent, les branches cassent au niveau du gui. Et le gui reste le plus souvent du bon côté.
6: Un bon profiteur, dis donc, bien malin ce gui. Pensez-y en le regardant. Salut les matelots.

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1: Quelle bestiole as-tu choisi ? Je n'entends rien. Soit c'est une bestiole silencieuse, soit je deviens sourd. Ah ! J'entends un son très ténu. On dirait le bruit d'une bestiole qui marche à toute vitesse sur quelque chose de mou. Oh non, pas elle ! Tu as choisi une bestiole minuscule mais redoutable, la punaise de lit. Pour la trouver, munissons-nous d'une loupe et d'une lampe de poche. La punaise de lit adulte est visible à l'œil nu, mais elle adore jouer à cache-cache et ne sort que la nuit.
2: La

0: Il fait vraiment noir. Je vais allumer ma lampe de poche pour y voir plus clair. Oh, je connais cette chambre. Mais oui, c'est celle de mon ami Joachim. Je sens une vague odeur d'amande amère. Les punaises de lit dégagent une odeur âcre et désagréable, mais elle n'est perceptible qu'en cas de très forte infestation.
1: Enfin un humain! J'ai une faim de loup! Oh, j'espère qu'il va vite s'endormir!
0: Des taches de sang sur le drap!
1: C'est une camarade qui s'est fait écraser hier pendant la nuit. Père son rostre.
0: Dans les plis du matelas, il y a plein de points noirs, comme si on avait agité un stylo plume.
1: Oh, si tu veux écrire avec, ne te gêne pas. Mais je te préviens, c'est pas de l'encre, ce sont mes excréments.
0: Ça y est, je la vois. Elle est devant moi sur la tête d'oreiller. Contrairement au pou ou à la puce, la punaise de lit ne vit pas sur son hôte, mais elle s'installe généralement au plus près des dormeurs. La punaise de lit a la taille d'un pépin de pomme. Elle possède 6 pattes, 2 petits jurons saillants, surmontés d'une paire d'antennes fines et longues. Son corps est ovale et aplati, ce qui lui permet de se planquer dans les moindres recoins. Les fentes des murs, entre les plinthes ou les lattes de sommier, sous le matelas ou dans ses coutures. Elle est recouverte de minuscules poils de couleur marron.
1: Ça, c'est parce que j'ai le ventre vide. Après un bon repas, je deviens un peu rouge. Je déteste la lumière. Oh, écarte ta lampe ou je te pique. Les humains ne me font pas peur. C'est eux qui ont les pétoches, pas l'inverse.
0: Qu'est-ce qui se passe?
1: Ah non, rien. Fausse alerte. Oh, j'ai cru sentir une punaise mâle. Oh, oh l'angoisse.
0: Les punaises femelles sentent la présence des punaises mâles grâce à une phéromone qu'ils sécrètent. Celles qui n'ont jamais été fécondées sont attirées par cette phéromone, contrairement aux autres qui les fuient, car elles ont la mémoire du mode de reproduction plutôt agressif.
1: Plutôt agressif? T'es sympa, toi! C'est ultra violent, oui! Plein de congénères en sont mortes!
0: C'est vrai qu'on parle de copulation traumatique. Les punaises mâles possèdent un organe de reproduction qui ressemble à une seringue. Lors de l'accouplement, ils transpercent l'abdomen des femelles.
1: Oh, mais ils visent n'importe comment ces andouilles, je te jure. C'est comme recevoir un coup de couteau dans le ventre. Ma devise, c'est « Pour vivre heureuse, vive en cachet des mâles. » Pour vivre tout court, d'ailleurs. Donc, pour durer, rien de tel que de se regrouper en petite société de femelles. Plus on est nombreuses dans une maison, plus c'est difficile de se débarrasser de nous. Miam, miam. C'est bon les punaises! La viande est dans le torchon!
0: J'espère que tu ne parles pas de moi.
1: Mais non, c'est un code entre nous. Ça veut dire que le dîner vient de se mettre au lit.
0: Le dîner, c'est mon ami Joachim.
1: Oui.
0: La punaise de lit détecte la présence humaine grâce au dioxyde de carbone et à la chaleur que notre corps dégage. C'est un insecte hématophage, ce qui signifie en grec ancien « mangeur de sang », « phage » pour « manger » et « hémato » pour « sang ». Et le sang, elle ne l'aime pas que chez les humains. La punaise de lit se nourrit de sang de souris, de lapins, de rats, de chauves-souris, de cochons d'Inde.
1: Mais c'est vous qu'on préfère. Denis, tu sais que je peux piquer un humain 90 fois en une nuit?
0: Je ne te félicite pas.
1: Mauvais joueur.
0: Piquer quelqu'un qui dort, c'est pas du jeu. Vas-y doucement avec Joachim.
1: Oh là là, le pauvre chouchou. Ça va, hein? Ça fait même pas mal.
0: La main de Joachim se pose à côté de l'oreiller, juste à côté de la punaise de lit. Elle monte sur son petit doigt et pique. Elle aspire quelques secondes le sang, puis ressort son rostre, une sorte de bec à 4 aiguillons.
1: Tu vois, il n'a rien senti, ton pote. Quand on pique, on injecte un peu de notre salive dans la peau. C'est une salive magique qui enlève la douleur.
0: Ce n'est pas de la magie, c'est grâce à un anesthésiant qu'il y a dans votre salive.
1: Je ne comprends pas pourquoi vous nous détestez. On ne vous donne même pas de maladie.
0: C'est vrai, les punaises de lit ne transmettent pas de maladie. Cependant, leurs piqûres peuvent provoquer de fortes démangeaisons et des allergies avec des boursouflures ou des plaques rouges. Elles peuvent être à l'origine de troubles du sommeil, d'angoisses liées au fait qu'elles attaquent dans un lieu intime, sécurisant et pendant que nous sommes totalement vulnérables. De plus, un traitement de désinfection peut être long et coûter très cher. Bref, il y a pas mal de raisons de ne pas les aimer.
1: Bon, tu viens ou tu chouines ?
0: La punaise descend de l'oreiller. Elle avance sur le matelas. Elle se déplace à la vitesse d'une fourmi. Elle ne peut ni sauter ni voler, mais c'est une bonne grimpeuse. Ça ne va pas ?
1: Oh, il y a du pyjama partout, c'est énervant. Tiens, puisque c'est comme ça, je vais aller sur le coup. Eh oui, fallait mettre une écharpe, mon vieux.
0: La voilà qui enfonce son rostre dans le cou de Joachim. Elle pique une deuxième fois, juste à côté de la première piqûre. Encore une fois. Et elle continue sans s'arrêter. C'est pour ça que les boutons sont souvent groupés ou disposés en ligne sur la peau. Un repas complet lui prend entre 5 et 10 minutes. Oh,
1: oh, il te...
0: La main de Joachim s'abat sur son menton. La main repart dans les airs. La punaise de lit a échappé de peu à l'écrasement. Ça va ?
1: Oui. Ce sont les risques du métier de piqueur-suceur. En même temps, mourir en se régalant, il y a pire comme faim. Je suis bien ici, c'est correct. J'ai beaucoup bourlingué. J'ai vécu aussi bien dans des taudis que dans des palaces. Oh, je m'en fiche que ce soit clean ou crado. Le sang, c'est le même partout, même s'il y a des humains qui m'attirent plus que d'autres. Toi, par exemple, j'aime pas trop tes vibrations. J'ai pas envie de te piquer.
0: Merci, ça tombe bien. La punaise de lit s'installe partout. En général, elle est transportée d'un lieu à un autre dans un sac, un meuble acheté en seconde main ou des vêtements. Elle n'a pas non plus de saison préférée.
1: Mais moi, j'aime bien l'été, parce qu'il y a moins de pyjamas.
0: Par contre, elle préfère la ville à la campagne, parce qu'il y a plus de monde, mais aussi peut-être parce qu'elle a moins de chances d'y rencontrer ses prédateurs naturels, comme les scutigères, les araignées, les fourmis et les cafards.
1: Avant, je vivais dans un hôtel. Un beau jour, ou peut-être une nuit, j'ai atterri dans une valise qui était posée sur le lit. Elle est partie, et moi avec. Oh, je pensais voir du pays. Bon non, je suis restée coincée 6 mois dans un placard.
0: La punaise de lit est très résistante au jeûne. Quand elle n'a pas de nourriture à disposition, elle se met en état de dormance et peut tenir 1 an et demi, voire 2 ans, sans se nourrir.
1: Quand la valise a fini par s'ouvrir, oh, j'avais une faim draculesque. Je me suis payée un repas de fête. Entrée, plat, dessert, sang. Maintenant, plus question de bouger. J'y suis, j'y reste. Et puis, punaise, on était là avant vous, bon sang de bonsoir. Mes ancêtres ont connu les dinosaures, je vous signale. Alors, un peu de respect, s'il vous plaît.
0: On a d'abord pensé que les punaises de lit étaient nées sur les chauves-souris. Mais en reconstituant leur arbre évolutif à partir de leur ADN, les chercheuses et les chercheurs ont découvert qu'elles étaient 2 fois plus vieilles que les chauves-souris. Elles existent donc depuis plus de 80 millions d'années. Pas étonnant alors qu'on en ait retrouvé dans des tombes égyptiennes datant de moins 3500 avant Jésus-Christ.
1: Oh ! Dans des tombes !
0: Eh oui !
1: Oh ! Ah ben, c'était pas des punaises de lit alors ! C'était des punaises de tombes ! Bon, Bon, c'est pas tout ça la rigolade, mais il faut que j'aille digérer moi.
0: Au revoir, punaise.
1: Non, punaise de lit. J'y tiens, ma particule. Salut. Et n'oublie pas de laver tes vêtements à 60 degrés quand tu seras chez toi, ou de les mettre au congélateur. J'ai cru voir une ou deux copines grimper sur ton pull.
0: Oh, punaise.
1: De lit, Denis. Punaise de lit.
0: Pendant cette aventure, nous avons entendu le mot hématophage. Que signifie-t-il en grec ? Mangeur de steak ? Vendeur de sang ? Mangeur de sang ? Bravo ! Le mot hématophage signifie en grec « mangeur de sang ».
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5: 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Que dit Pinocchio quand il fait un prout? 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Il dit, oups, j'ai péto.
0: C'était trop drôle.
6: Bonjour, je m'appelle Chen, j'ai 8 ans, j'habite au Maroc à Casablanca. Je vais vous raconter ma blague. En fait, c'est une mouette qui mange dans son lit et à un moment, il y a une autre mouette qui lui dit « Eh viens, on fait mouette-mouette !»
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7: C'est Charlotte, j'ai 8 ans, j'habite à Dourdan, j'ai une blague. Monsieur et madame, et Pipi au lit ont un fils, comment s'appelle-t-il? Jeff, j'ai fait pipi au lit.
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0: crassous sont vraiment super.
1: Aujourd'hui, nous allons parler du roi des crassous, du prince du dégoûtant, du plus grand des craspecs. Je veux bien sûr parler de Cacahuète. Mais quoi? Vous connaissez pas Cacahuète? Mais Cacahuète, c'est la star de la ville au G, la ferme qu'il y a à côté de chez moi en Bretagne. On peut aller s'y balader, faire du toboggan, escalader des jeux, mais surtout voir les ânes, les moutons, les dindons, les oies, les poules, des petits lapins. Et le clou du spectacle, un gros cochon qui est là depuis toujours, qui s'appelle Cacahuète et qui est tellement célèbre à Saint-Brieuc qu'il y a même une BD qui raconte ses aventures. Les cochons, ça se roule toujours dans la boue. Mais est-ce qu'ils sont vraiment sales? Et puis, ils mangent quoi? Et ils écoutent quoi comme musique? Quel est leur holi préféré? Est-ce qu'ils arrivent à faire des Legos avec leurs grosses patounes? Pour le savoir, j'ai demandé à ma copine, la vraie journaliste de France Inter, le France Inter des grands, hein, Dorothée Barba, d'aller interviewer la star des cochons. Je veux bien sûr parler du seul, de l'unique, Cacahuète. Salut Dorothée.
2: Salut Baride.
1: Oh waouh, salut Dorothée, mais Dorothée, pourquoi tu as une pince à linge sur le nez?
2: À cause de l'odeur, ça bue les cochons d'or?
3: Non mais ça va pas, moi je pue, moi je pue.
4: Bah ouais,
1: un peu. Ouais, quand même.
3: Oui, bon j'avoue, je pue. Donc, enchanté, je m'appelle Cacahuète, comme une cacahuète en fait.
2: Enchanté Cacahuète. Alors, Cacahuète, si mes informations sont bonnes, vous êtes un cochon.
3: Alors, je suis plutôt une cochonne. Je suis une femelle, et la femelle du cochon, on appelle ça, eh bien, une truie.
2: Mm-hmm. Alors, je vais rentrer tout de suite dans le vif du sujet. Poser la question qui intéresse nos petits auditeurs et nos petites auditrices. Combien de caca faites-vous par jour?
3: Mais enfin, Dorothée! Mais comment pouvez-vous me demander ça?
2: C'est important, Cacahuète. Le caca, c'est la vie. Bon, je vais vous aider, hein. On m'a dit qu'un cochon adulte comme vous, ça pouvait faire 3 gros kilos de caca par jour. C'est vrai?
3: Oui, c'est vrai. Et j'ai une petite manie. Je fais toujours mon petit tas de caca très loin de l'endroit où je dors. Au moins à 6 mètres. Moi, je suis propre, hein. Je veux pas dormir à côté de mes toilettes, hein.
2: Ah bah, moi, pareil. Donc la réputation des cochons qui sont censés être sales, ce n'est pas tout à fait vrai?
3: Pas tout à fait, non. On est sales parce qu'on se roule dans la boue, c'est vrai. Mais ce n'est pas pour être les plus crassous possibles. En fait, c'est notre crème solaire. Si on ne se roule pas dans la boue, eh bien, on attrape des coups de soleil. C'est pour ça que l'été, je passe mon temps à dire à mes porcelets, si tu sors, tu te protèges, hein. Et eux, ils disent « Mais maman, j'aime pas ça, ça colle !» Si, tu te roules dans la boue, sinon tu sors pas. Mais maman, je m'en moque. Et comme on transpire pas, bah c'est pareil. Quand il fait chaud, on aime se rouler dans l'eau, voilà. C'est pas sorcier.
2: Ah d'accord. Mais ça veut dire qu'il n'y a pas de déodorant pour cochon?
3: Non. Y a jamais de pub à la télé qui dit coin coin coin coin coin coin coin coin coin coin coin. Dès le matin, je suis groin groin.
2: En parlant de groin, il paraît que le vôtre est assez fantastique.
3: Mon nez? Ah mais oui, il est super mon nez. Il est tellement super que je me demande pourquoi on m'appelle Cacahuète et pas Cléopâtre.

0: On dit alors que je fouisse.
1: Mais alors ça veut dire que si mon fils farfouille dans son cartable, je peux lui dire « Mais enfin, qu'est-ce que tu fouisses? Arrête de fouisser, s'il te plaît !»
0: Il farfouille avec son nez, votre fils?
1: Non.
0: Alors non.
1: Ok.
0: Hélas, je suis au regret de vous annoncer, Dorothée, que votre fils n'est pas un bébé cochon, un porcelet.
1: Et pourtant, sa chambre est une vraie porcherie.
0: Oh ben sinon, qu'est-ce que je peux vous raconter? Ah ben voilà, mon alimentation par exemple. Je suis omnivore, comme vous, les humains.
2: Quoi? Vous mangez les hommes?
0: Mais non! Être omnivore, ça veut dire qu'on mange de tout.
1: Même des choux de Bruxelles?
0: On adore ça! Je mange aussi bien des légumes que des fruits, que des choses qu'on trouve dans la terre. En fait, c'est pas compliqué. Si ça se mange, eh ben, je le mange. D'ailleurs, au Moyen-Âge en France, on nous donnait tous les restes à manger, à tel point qu'on servait même de poubelle. Au XIIe siècle, certains cochons avaient même une clochette autour du cou. Et leur travail, c'était de se balader dans les rues de Paris afin de nettoyer les immondices. Il faut dire aussi qu'à l'époque, on vivait vraiment avec les gens. On était des cochons de compagnie presque. On était pratique, en plus de recycler les déchets à notre façon.
1: En caca?
0: Oui, voilà, oui, en caca. On chauffait les maisons et puis on nous mangeait aussi. Bon, on nous mange toujours, hein. Mais à l'époque, on était vraiment des stars.
1: Aujourd'hui, vous êtes connu pour être très intelligent.
0: Ah, ça oui. On est très intelligent. On se souvient de plein de choses. On sait reconnaître les visages des humains. On est curieux. On sait reconnaître notre nom quand on nous appelle. Et on sait même nager. J'ai des cousins qui ont même réussi à jouer à des jeux vidéo avec un joystick et tout, hein.
3: Trop cool.
0: Nous adorons le contact avec les autres et quand on est petit, on adore jouer et faire semblant de nous battre. Mais nous n'avons pas que des qualités. Nous avons notamment un défaut.
1: Lequel? L'odeur?
0: Non. Quand on parle fort... Le cri du cochon s'appelle le grognement ou le couinement. Et quand on est très énervé, on crie tellement fort que c'est un bruit de 115 décibels.
1: Quoi, 115 décibels? Mais c'est le bruit d'un concert de rock.
0: Salut les cochons rockers, on se présente, on est les Rage Against de Groingroing. Bienvenue à notre concert.
1: C'est vrai que quand une truie gronde ses petits, ça fait un boucan terrible. D'ailleurs, parlons-en des petits. Combien de temps êtes-vous enceinte?
0: Environ 3 mois et demi. On dit même, pour s'en rappeler, qu'on met bas au bout de 3 mois, 3 semaines et 3 jours. Et je peux avoir beaucoup de bébés en même temps. Le record, c'est 36 porcelets d'un coup.
1: 36 bébés d'un coup? Et vous allez bien? Mais vous devez être crevée, ma pauvre!
0: Mais pas moi, Dorothée! C'était en 1993. Une truie a donné naissance à 36 petits cochons!
1: Ils devaient être débordés, les parents. Moi, je vois, hein, j'ai 2 enfants, bah, je suis déjà débordée. Alors, avec 36 bébés en même temps... Une dernière question, cacahuète pour la route. Tous les cochons sont roses avec des poils courts comme vous?
0: Mais non! Il existe plus de 500 espèces de cochons. Certains ont des poils, d'autres même des petites bouclettes de laine. J'ai vu un reportage sur une éleveuse, Astrid, qui avait des cochons avec une petite frange sur la tête. On dit qu'on descend des sangliers sauvages. Mais figurez-vous que pendant la préhistoire, il y avait des sortes de gros cochons qui faisaient 2 mètres de haut. On les appelait les antélodons.
1: Nous arrivons à la fin de cette interview. Un grand merci, Cacahuète. Je vous adore.
0: Oh, merci, Dorothée. Moi aussi, je vous adore. Mais vous pouvez peut-être enlever votre pince à linge maintenant.
1: Non, je vais la garder encore un peu.
0: Allez.
1: Ok. Et voilà. Ah, ça pue! Ah, ça pue! Mais ça pue, là! Marine, je rends l'antenne. À vous, les studios.

0: Merci à Dorothée et à Cacahuète pour cette interview passionnante. Voilà, ça c'était les cochons, mais en mini vulgaire. Eh, psst, Cacahuète, pourquoi ça pue autant là?
1: Bah, je suis propre, mais là j'avais pété.
0: Oui, oui, c'est bien ce que je me disais, oui.
1: Bah, elle l'a bien cherché, non? Avec sa pince à linge.
0: J'avoue. 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
2: Et n'oubliez pas de vous brosser les dents tous les jours, c'est super important.

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3: Et coucou les petites curieuses et les petits curieux. Oh là là, catastrophe en vue.
4: Bonjour, je m'appelle Sacha. Je voudrais savoir comment tous les dinosaures ont fait pour être morts à cause de la météorite qui est tombée sur la Terre. J'ai 5 ans. Au revoir. Merci. J'espère que ma question est passée. Bisous.
3: Eh ben bisous Sacha, tu vois ta question elle est passée, on est ravis de pouvoir te répondre dans les petits bateaux. Comment tous les dinosaures ont fait pour être morts à cause de la météorite qui est tombée sur la Terre? Ta question, eh bien Ronan Alain vient de l'entendre, il est paléontologue, donc il est spécialiste justement de dinosaures au Muséum National d'Histoire Naturelle. C'est à vous.
5: Alors Sacha, effectivement, il y a 66 millions d'années, on sait depuis les années 1980 qu'il y a un énorme caillou, donc une météorite qui est tombée sur la Terre, une météorite qui devait faire près de 14 km de diamètre. Et cette météorite, elle est tombée au niveau d'un pays qui s'appelle le Mexique aujourd'hui. Et 14 km de diamètre, ça a provoqué une effroyable explosion, des raz-de-marée. Puis il y a eu aussi probablement des grands feux de forêt qu'on a enregistrés en Amérique du Nord, en Amérique du Sud. Et puis ça a fait un énorme nuage de poussière. Ce nuage de poussière, il est monté très très très haut dans l'atmosphère. Ça a obscurci les rayons du soleil. Et donc il y a dû avoir ce qu'on appelle un hiver nucléaire. C'est-à-dire qu'il y a eu une rupture de la photosynthèse qui permet de faire vivre les plantes. Les plantes n'ont pas pu continuer donc à faire cette photosynthèse. Et donc voilà, ça a eu une répercussion sur tous les végétaux, sur tous les animaux.
3: De la terre entière,
5: et ça a fait disparaître beaucoup d'entre eux, mais pas tous. Alors, parmi ceux qui ont disparu, il y a les dinosaures. Alors, pas tous les dinosaures, les oiseaux ont continué à vivre.
3: Parce que les oiseaux sont des dinosaures, Ronan Alain.
5: Les oiseaux sont des dinosaures, et justement, probablement que la petite taille de ces oiseaux, le fait qu'ils soient protégés du froid par un plumage, a sans doute contribué à leur survie. Mais on a beaucoup de mal à comprendre pourquoi certains animaux ont disparu et pourquoi d'autres n'ont pas disparu. Parce que quand on pense à cette extinction, on se dit toujours pourquoi les dinosaures ont disparu. Mmh. Mais il faut penser qu'il y a des petits animaux qui ont disparu. Par exemple, au milieu des océans, à cette époque-là, il y avait des tout petits organismes, dont le plancton, des petits organismes planctoniques qui ont disparu aussi. Et on ne peut pas expliquer la disparition d'un organisme planctonique comme on explique la disparition d'un dinosaure.
3: Mais alors pourquoi on parle toujours des dinosaures? Parce que c'est des espèces emblématiques ou pas? On oublie ce petit plancton dont vous nous parlez par exemple?
5: On oublie ce petit plancton, mais il y en a qu'on n'oublie pas. Je pense que là, il y a des animaux aussi assez emblématiques. Il y a les ptérosaures qui vivent à côté des dinosaures, qu'on met souvent dans les dinosaures, qui sont les reptiles volants, les ptérosaures. Et dans les océans, il y a un groupe que beaucoup de gens connaissent, qu'on appelle les ammonites par exemple. Hein, les ammonites, ça ressemble à des escargots, et donc ces ammonites-là, il y en avait partout, ils ont survécu à 3 extinctions, mais elles n'ont pas survécu à celle-là. Donc quand on a des extinctions de masse de cette ampleur-là, en fait, on a une part de hasard, et on a beaucoup de mal à comprendre la sélectivité des extinctions.
3: Encore plus difficile quand on n'a que certains fossiles datant de dizaines de millions d'années pour faire l'histoire. Chapeau les paléos, et salut les matelots.

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Deuxième épisode, le radeau. Salut, petites oreilles. Comme tu le sais, Octave et Mélo ont rendez-vous avec les grives musiciennes à la mer. Guidés par leur ami l'aigle, nos deux héros ont suivi la source de leur rivière jusqu'en bas de la montagne. Ils viennent d'arriver dans une jolie clairière où niche un pivert. Et puis, tout au bout de la clairière, il y a une petite plage en galets au bord de l'eau. Chouette ! On peut faire des ricochets ! Allez, celui qui fera le plus de ricochets aura le droit à un bonbon. Mélo se lance. 3. Autour d'Octave. 5. C'est lui qui gagne. Mais il est tellement gentil qu'il propose à Mélo de partager le bonbon.

Dis, Mélo, tu crois que ça mange des bonbons, un aigle? Bah oui, qui n'aime pas les bonbons? En tout cas, moi, j'adore les crêpes. Et puisque l'aigle nous a dit que la mer, c'était comme une grande crêpe, à mon avis, on va bien se régaler. En attendant, Octave sort un autre bonbon de sa poche et vient le déposer au sol en faisant un petit signe à l'aigle.

Ici, la rivière est encore plus large. On ne peut plus du tout la traverser, car elle est devenue profonde. Et il n'y a pas de chemin pour marcher à côté. Nos deux amis regardent autour d'eux. Ils se demandent comment ils vont pouvoir continuer à la suivre. Si seulement ils pouvaient être des oiseaux, tout serait plus simple. Et voilà que le pivert se met à leur parler.

Mélo est emballé. Un radeau. Comme les Indiens. Ça, c'est l'aventure. Elle se met aussitôt à la recherche de grosses branches de bois. Il y a tout ce qu'il faut ici. Pendant ce temps, Octave farfouille dans son sac pour attraper la corde et les clous. Et pour le marteau, le bec du pivert fera l'affaire. Tout le monde s'active. Octave tient les clous, le pivert les plante. Et pendant ce temps, Mélo fait passer la corde entre les branches pour bien les attacher entre elles. C'est fini! Nos deux amis ont réussi, grâce à l'aide du pivert. Tout le monde embarque. Capitaine Mélo, amiral Octave. Sans oublier les fidèles moussaillons. L'aigle aux longues ailes et le pivert perché sur l'épaule d'Octave. On reprend la route. Direction la mer.

Octave et Mélo sont fiers. Ils rament gaiement et un peu n'importe comment. Le radeau fait des tours sur lui-même et il n'avance pas. Allez, on a besoin de toi. Aide Octave et Mélo en ramant toi aussi pour faire avancer le radeau. Tu fais comme si tu avais une rame dans les mains. Tu la tiens bien fort. Et puis tu rames. Gauche, droite, gauche, droite. Tu dois sentir que tu pousses l'eau avec ta rame. Gauche, droite. Encore une fois. Gauche, droite. Ah bah oui, c'est pas facile, hein? Allez, du nerf. Droite, gauche, droite, gauche, droite. Super. Ça y est, grâce à toi, Octave et Mélo rament ensemble. Ils ont trouvé leur rythme.

Désormais, le radeau file droit sur la rivière paisible. L'aigle et le pivert volent tranquillement devant. Les deux amis discutent. « Mais alors la mer, c'est comme une soupe ou c'est comme une crêpe ?» demande Octave qui n'y comprend plus rien. « Ben, un peu les deux avec du sable dedans, » répond Mélo. « Ah bah, ça a l'air rigolo en tout cas. »« Oui, mais je sais pas si c'est très bon finalement. » Autour d'eux, le paysage défile.

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2: 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Qu'est-ce qui est rose et qui se balance sur des lianes? Un chewing-gum collé au slip de Tarzan.
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5: Bonjour, je m'appelle Titouan, j'ai 9 ans, je voudrais vous raconter une blague. C'est deux œufs qui sont dans une poêle. Ils sont en train de cuire. Il y a un œuf qui dit « Mon Dieu, mais qu'est-ce qui fait chaud ?» Et l'autre œuf répond « Ah, un œuf qui parle !»
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2: Tant que Merlin m'apprend ses tours, tant qu'il m'enseigne sa magie, je reste près de lui comme un oiseau en cage. Alors que j'aspire, moi, à volter là-haut dans les branches, libre comme l'air. C'est curieux. Il y a de plus en plus de corneilles sur les branches de ce vieux chêne. Elles sont affamées. Leurs coups de bec effraient les autres oiseaux. Pour les distraire, je vais leur raconter une histoire de festin. De quoi satisfaire leur gosier. Approchez les corneilles, approchez. Ne perdez pas une miette de mon histoire. Vous connaissez la célèbre devise des fées. Quand les événements nous dépassent, feignons d'en être les organisatrices.

0: Au temps jadis, il y avait, caché dans les sous-bois de Rosselliande, une troupe de brigands qui faisait trembler les puissants. Ils prenaient aux riches et donnaient aux pauvres. Les pauvres, en ce temps-là, c'étaient les paysans qui cultivaient la terre. Les riches, c'étaient les nobles qui possédaient une armée. Les paysans souffraient de devoir verser un impôt sur leur récolte. Ils se lamentaient de voir leur blé et leur maïs remplir les coffres de la noblesse. Éon de l'Étoile était le chef des brigands. Il pillait les riches et offrait aux paysans des étoffes brodées, des bracelets et des bagues en or. Les nobles trouvaient que les pillages d'Éon commençaient à bien faire.
1: Pas question de laisser faire Éon et sa bande de fripouilles. Voler aux riches pour donner aux pauvres, c'est le monde à l'envers.
0: Tout ça, on s'en doute, allait mal finir. Quand les nobles arrivèrent au cœur de la forêt avec leurs soldats, ils trouvèrent Éon devant une grande table bien dressée et couverte de lierre. Il invita ses visiteurs à s'asseoir.
2: Entre grand seigneur, il s'y est de bonté avant de débattre.
0: Comme si les puissants n'étaient pas venus pour l'arrêter, mais pour faire bonne chère et converser avec lui. À l'instant où les soldats veulent s'emparer d'Éon, les nobles se voient servir les mets les plus délicats. Un festin magique. Les plats apparaissent comme par enchantement, et il y en a pour tous les goûts. Les voilà qui se goinfrent à la table d'Éon.
1: Pipe, farce,

0: Crème bâtarde.
1: Pâté de sucre fin.
0: Poire au sirop.
2: Orangette.
3: Pâte de coin.
4: Hypocras.
5: Claret.
6: Vin de rose.
7: Ce que les gentilshommes ignorent, c'est qu'Éon leur a joué un de ses tours. De nourriture, il n'y a point. De tourte, de volaille, de coin, que nenni. Son banquet, c'est de l'air, du vent. Maintenant que les autres se croient rassasiés, ils sont à la merci d'Éon. Aidé par les paysans, il entraîne ducs et soldats dans une danse endiablée qu'on appelle la saltarelle, ou danse du saut, fort déconseillée quand on s'est rempli la panse.

Après s'être relevés, essoufflés et moulus, les invités comprennent ce qui leur est arrivé. Ils ont dansé le ventre vide. Tout penauds, leurs têtes et leurs épaules jonchées de lierre et d'ortie, ils n'ont plus qu'à regagner leur château. Mais enfin, hasarde un duc, ce Éon de l'étoile, est-ce que ça ne serait pas... Mais oui, c'est Merlin, c'est l'enchanteur déguisé en chef des brigands. Il se retourne pour distinguer la silhouette du magicien. Mais Éon et ses compagnons ont déjà décampé à travers les broussailles. Bien malin qui pourrait les débusquer dans les recoins de Brocéliande. Pour les oiseaux comme pour les brigands, quel meilleur refuge qu'une forêt?

Merlin m'a annoncé qu'un jour, mes pouvoirs dépasseront les siens. Il prétend même que ce jour n'est pas si éloigné. Le jour où l'enchanteur n'aura plus rien à m'apprendre. Il n'y a plus de corneilles sur les branches du vieux chêne. Ma forêt est redevenue paisible. C'est l'heure où une brise légère fait frémir les ramures. Je ferme les paupières et j'entends lentement craquer l'écorce. Comme si les arbres gonflaient leur poitrine pour humer les parfums semés par le vent.

Quand la brise a fini de souffler, tout se tait, tout se fige. Seul subsiste dans ce grand silence un écho infime, un bruit venu du passé. On dirait un enfant qui appelle. Remontons dans le temps pour pouvoir mieux l'entendre.

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3: Delphine, viens voir, ils sont arrivés. Ils s'installent sur la place.
4: Tu sais, les gosses seront jamais prêts. Faudra les faire répéter dimanche matin.
3: Ben non. Tu crois ?

0: midi moins le quart.
1: Ça y est, je suis en retard.
0: Delphine.
1: Oui.
0: Tu vas chercher Boubou?
1: Oh, tu veux pas y aller?
0: Bah, j'y reste l'après-midi.
1: Oh, je peux pas sortir avec ça.
0: Oh, puis si.
1: Oh, puis non.
0: J'ai rendez-vous à midi avec Guillaume, je n'y serai jamais.
2: Qu'est-ce qu'il veut encore, celui-là?
1: Je ne sais pas, me voir.
0: Oh, bah, il attendra.
2: Tu rentres déjeuner?
1: Oui, mais pas avant une heure.
0: Qu'est-ce que j'ai fait de mon poudrier?
1: Ah non, je vais.

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4: Et coucou les petites curieuses et les petits curieux. Oh, Wally, R2D2, oh, même Nono.
5: Bonjour, je m'appelle Lou, j'ai 11 ans. Et je voudrais savoir pourquoi avons-nous créé des robots artificiels? Merci beaucoup. Au revoir.
4: Et merci à toi Lou. Pourquoi avons-nous créé des robots artificiels? Alors bon, je pense que les robots sont artificiels par nature. Je suis avec Laure de Roussy-Rochegonde, qui est spécialiste en intelligence artificielle à l'Institut français des relations internationales. Est-ce que vous avez une réponse pour Lou sur ces robots artificiels donc?
6: Oui, alors c'est une bonne question que tu nous poses Lou. En fait, les humains ont depuis des millénaires le rêve de se décharger des tâches qui sont soit dangereuses, soit pénible, soit ennuyeuse, soit salissante aussi. Et donc, on retrouve à la fois dans la mythologie grecque, mais même chez Aristote, par exemple, donc 400 ans avant Jésus-Christ, l'idée de créer des êtres artificiels qui sont des automates mécanisés, ce genre de choses, pour... Alors, Aristote dit ouvrir les portes, nettoyer, et parfois même en devinant avant qu'on donne l'ordre, ce dont on a besoin.
4: Sitôt, donc, Aristote pense déjà aux robots, incroyable.
6: Aristote imagine déjà les robots. Dans la mythologie grecque, on a aussi Héphaïstos, qui est le dieu du feu et de la forge. Et en fait, il est boiteux. Donc, ça l'empêche de faire un certain nombre de choses. Et donc, il se fabrique, là aussi, des automates. Alors, c'est des créatures en or qui l'aident dans ses travaux, qui sont des sortes d'assistants, d'esclaves en or, d'une certaine manière.
4: Mais il n'y a pas de moteur ou d'électronique, on est d'accord. Hein.
6: Alors, en fait, il n'y a pas d'électronique, mais ce qui est intéressant, c'est que dans la mythologie grecque, par exemple, c'est pas de la magie. On pourrait penser que comme Héphaïstos est un dieu, il utilise la magie pour animer ces êtres artificiels, mais en fait, il utilise la métisse. La métisse en grec, c'est la ruse. Donc c'est vraiment la sophistication technique, et donc c'est d'une certaine manière l'ancêtre de l'électronique. Bon, tout ça n'existait évidemment pas à l'époque, mais c'est bien de la technique.
4: Donc et histoire très ancienne, quoi.
6: Histoire très très ancienne. Et d'ailleurs, le mot robot, il a été inventé beaucoup plus tard. En revanche, il a été inventé dans les années 20 par un écrivain tchèque qui s'appelle Karel Čapek. Et ce mot, il est issu d'un verbe tchèque, c'est robit, qui veut dire œuvrer, fabriquer. Et un des dérivés de ce verbe, c'est robota, qui veut dire corvée. Et donc, le robot, c'est vraiment associé à l'idée de la corvée. Mais de plus en plus, on voit aussi émerger l'idée d'avoir des robots qui permettent de remplacer l'humain. Par exemple, au Japon, on a des robots à l'hôpital qui viennent rendre visite aux patients pour leur tenir compagnie, ce genre de choses. Oui, ça se développe. Et on a aussi des robots, par exemple, militaires qui sont utilisés sur le champ de bataille pour, là aussi, éviter aux soldats humains d'être envoyés et de prendre des risques au combat.
4: Quand vous dites qu'il y a des robots au Japon qui viennent pour rendre visite aux patients, c'est terrible en fait.
6: Oui, alors effectivement, on peut s'inquiéter de la montée en puissance de la technophilie ou en tous les cas de l'amour de la technologie. Alors ça dépend beaucoup des pays. C'est vrai qu'au Japon, dans un certain nombre de pays asiatiques, ils sont vraiment très amateurs de technologie et ils n'y voient pas du tout de problème. En Europe, on est un peu plus réticents.
4: Oui, parce qu'il y a la crainte d'une perte de contrôle également.
6: Ça, c'est aussi une question qu'on retrouve beaucoup dans la science-fiction, notamment le fait que les robots pourraient échapper à l'homme. Et c'est pour ça que c'est très important de maintenir un contrôle à la fois technique, politique, pour que jamais il y ait une inversion de la domination et les humains deviennent esclaves des robots.
4: Et le risque n'est jamais très loin. Salut les matelots!

0: 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Allez, on s'écoute une petite bestiole.
1: Quelle bestiole as-tu choisi ? J'entends des couinements dans la nuit. Ça vient d'un large terrier. Là, dans la forêt, sous les racines d'un grand chêne. Ça couine quand même énormément. Ils doivent être nombreux dans ce terrier. J'ai l'impression que ce sont des blaireaux. Le mieux, c'est d'aller vérifier. J'enfile ma combinaison de spéléo, mon casque à lampe, et je me faufile dans les galeries.

0: On dirait qu'une bestiole arrive en sens inverse. Ah, je l'aperçois. Ce masque noir qui va des oreilles jusqu'au museau, c'est le blaireau, bien sûr.
1: Un humain, sauf Piqueur. Sauf Keeper.
0: N'aie pas peur, c'est moi, Denis, du podcast Bestiole. Désolé de vous avoir effrayé.
1: C'est toi, tu m'as fait peur. Les humains, on s'en méfie comme de la peste. Pourquoi vous nous aimez pas d'abord, hein? Pourquoi vous cherchez tout le temps à détruire nos terriers et à nous attraper pour nous tuer?
0: Parfois, les chasseurs tuent les blaireaux juste comme ça, parce qu'ils en ont envie. Mais ils le persécutent surtout parce qu'ils l'accusent à tort de détruire les cultures. Certes, la bestiole grignote parfois un peu de blé ou d'avoine, mais le blaireau se nourrit surtout de vers de terre et d'insectes. Comme il peut être porteur de la tuberculose des vaches, les humains les tuent aussi pour éviter la propagation de la maladie. Vous êtes combien dans ce terrier ?
1: On est 8. Toute la famille. Moi, ma femelle, les petits de l'année dernière et ceux de cette année qui restent encore au terrier. Bon, allez, viens, je t'emmène dans la chambre des blaireautins.
0: Le blaireau fait partie de la famille des mustélidés, comme la loutre et la belette. C'est un fouisseur hors pair qui creuse de grandes galeries grâce à ses larges pattes garnies de longues griffes. Son terrier s'appelle une tessonnière. Elle peut compter plusieurs étages, de nombreuses chambres jusqu'à 40 entrées extérieures. Cette maison de blaireaux abrite un clan, c'est-à-dire une grande famille, et peut même accueillir plusieurs générations pendant des centaines d'années. Qu'ils sont mignons! Ils sont tout ronds comme des petits chiots. Ils sont un peu plus pâles que les adultes, mais portent déjà ce joli masque noir et ce corps gris rondouillet qui vous caractérise. Qu'est-ce qu'ils gigotent?
1: Oui, ils passent leur temps à jouer ou à chercher les tétines de leur maman pour se nourrir de son bon lait bien gras. Ils n'ont que 2 mois. Ils ne peuvent pas encore sortir, mais ils peuvent quand même manger les vers de terre qu'elle leur régurgite.
0: Très appétissant.
1: Bon, faut pas qu'on traîne, là. La nuit vient de tomber et on meurt de faim. Laisse-moi passer, enfin. Tu prends toute la place. La nuit. Il n'y a que ça de vrai. Ah, hume-moi ces odeurs printanières de morilles et de scarabées.
0: Le blaireau est un animal nocturne qui sort à la tombée de la nuit pour parcourir son territoire en quête de nourriture. Il promène ses 90 cm et ses 12 kilos au ras du sol, le museau à l'affût.
1: Mais tu vas éteindre cette lampe, oui?
0: Oups, pardon.
1: Voilà. Il fait bien noir. Oh là là. Mais c'est pas possible.
0: Qu'est-ce que j'ai encore fait?
1: Mais c'est pas toi, Denis. Il fait trop sec. Ça fait 15 jours qu'il n'a pas plu. Et qui dit pas de pluie, dit pas de vers de terre. C'est mon plat favori. On va devoir se rabattre sur les limaces. C'est quand même moins bon.
0: Le voilà qui s'acharne à monter sur un tronc. Je ne comprends pas bien ce que tu cherches.
1: Ça se voit pas. J'essaie de grimper sur cet arbre-là. Il y a des limaces planquées sous l'écorce. Tu les sens pas?
0: Non. Ça sent quoi, la limace? Le blaireau ne voit pas très bien, mais son odorat est très développé. Il lui permet de repérer des odeurs que nous, humains, ne pourrons jamais sentir. Glands, grillons, grenouilles, ou même nids de guêpes dont il aime dévorer les larves.
1: Allez, aide-moi! Tu vois bien que je suis pas un grimpeur-né! Pas mauvais, cette limace. Hein. Ça vaut pas un bon lombric bien juteux, mais... Chut! Tais-toi, Denis!
0: Mais j'ai rien dit!
1: Chut! Je viens de repérer une vipère là-bas, dans les feuilles. Elle est à moins de 2 mètres.
0: Bah tirons-nous vite alors.
1: Mais ça va pas, non. Je vais en faire mon goûter de 4 heures du matin.
0: Le blaireau s'approche tout doucement de la vipère, en marchant au ras du sol comme s'il glissait, sans faire de bruit. Puis il accélère d'un coup et court se jeter sur le serpent. La vipère ne se laisse pas faire. Elle se tortille dans tous les sens. Oh non ! Elle vient de mordre le blaireau à l'épaule ! Après avoir réussi à immobiliser la vipère avec ses grosses pattes, il la mâche avec ses dents pointues.
1: Je me sens mieux.
0: Mais tu viens de te faire mordre par une vipère.
1: Ah ça, c'est rien. Je suis immunisée contre le venin de serpent. Comme le rat-elle, le blaireau africain qui ne se laisse embêter par personne. Au fait, tu sais comment on dit blaireau en anglais, Denis?
0: Ah bah non.
1: Ça se dit badger et ça veut dire harceler. Mais franchement, c'est très exagéré. On n'embête jamais personne, nous, les blaireaux. Viens, Denis, on va traverser la route. J'ai senti un bon champignon de l'autre côté.
0: Attention!
1: Oh là là, Denis, merci. Tu m'as rattrapé de justesse. J'avais pas vu la voiture, dis donc.
0: Avec les chasseurs, les voitures et les camions sont les pires ennemis du blaireau. Les routes coupent leur territoire. Ils sont donc forcés de les traverser et sont nombreux à y laisser leur vie chaque année. Oh, regarde! Un hérisson écrasé. Il a eu moins de chance que toi.
1: Parfait pour finir le repas de la nuit. Miam, miam.
0: Le blaireau se dirige vers le hérisson. Tu le manges?
1: Bah ouais, faut pas laisser perdre. Tu sais, si j'en croise un vivant, je le retourne pour éviter les piquants et je le mange tout pareil. Je suis un des rares à pouvoir m'y attaquer avec le renard. Allez, Zou, on rentre au terrier. Le jour va pas tarder à montrer le bout de son nez. Tiens, regarde, quand on parle du loup, enfin du renard, voilà le voisin.
0: Un renard vient de pénétrer dans le terrier du blaireau.
1: Ouais, on le laisse faire. C'est une section qu'on n'utilise plus de toute façon. L'année dernière, c'était une famille de lapins qui squattait. On a même eu des putois une fois. Faut bien s'entraider.
0: Les scientifiques appellent le blaireau une espèce ingénieure. Il modèle son environnement et permet à d'autres espèces de trouver un lieu de vie. Même les plantes poussent mieux grâce à lui, car en remuant la terre, ce fouisseur rapporte certaines graines en surface, ce qui leur permet de germer. Quand il mange des cerises, par exemple, les noyaux passent dans ses crottes et germent mieux. Ça fait de l'engrais.
1: Allez, Denis. Je vais faire un somme, là. À la prochaine.
0: Salut, blaireau. Bonne nuit. Enfin, bonne journée.
2: Moi aussi, je rentre et me coucher.
0: Les aventures, ça fatigue. Pendant cette aventure, nous avons entendu que le nom du blaireau en anglais est « badger », qui vient du verbe anglais « to badger ». Que signifie-t-il ? Frissonner ? Rigoler ? Harceler ? Bravo ! To badger en anglais signifie bien « harceler ». Cette aventure était blairotement étonnante, mais c'était surtout bestiolement génial.
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1: 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Je vais faire un petit somme là, moi.

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3: Bonjour, je m'appelle Lily, j'ai 11 ans et j'habite à Québec. Je voulais vous faire une blague. Quel est le comble pour un magicien?
2: De disparaître?
3: Eh ben, c'est d'acheter une baguette chez le boulanger.
2: Ah tiens, j'aperçois des petits bonhommes bleus qui s'avancent vers nous.
4: Salut à tous, je m'appelle Émilie, j'ai 9 ans et demi et j'habite à Marseille. Alors voilà, je vais vous raconter ma blague. Que fait un schtroumpf quand il tombe?
2: Nom d'un schtroumpf, il crie?
4: Bah il fait un bleu. Merci.
5: De toute évidence, il y avait quelque chose de schtroumpfement dangereux.
0: Elle est rigolote celle-là, je vais la raconter à mes parents.
2: Pareil pour la suivante, en plus c'est Toto.
6: Bonjour. Je m'appelle Éloi et moi Robin. On a 11 ans et on habite à Pau. Voici notre blague. Toto va avoir une petite sœur. Son papa lui demande: comment va-t-on l'appeler Toto?
7: Poil de souris.
6: Mais enfin Toto, on ne peut pas l'appeler poil de souris.
7: Pourquoi ma cousine s'appelle bien Barbara?
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0: oiseaux ont toujours raison. Tu dois lire les autres pages, c'est la loi des livres d'images. Oh, mais dis donc, tu sais la meilleure? On est à la page des oiseaux et on a failli rater l'autruche. Faut dire aussi qu'elle n'est jamais à l'heure.
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Tu es là? Tu m'entends? Alors ouvre grande tes oreilles, je vais te raconter une histoire. Une histoire qui est arrivée à Toudou, mon doudou. Toudou entre à l'école. Toudou, mon doudou, est tout mou, tout chou, tout fou. Il me suit partout. Le voilà. Aujourd'hui, c'est la première journée d'école de Toudou. Il a mis ses plus beaux habits. Il s'est fait beau. Il s'est débarbouillé le museau. Il s'est brossé les poils. Il s'est bien amusé sur le chemin de l'école. Il a chantonné. Il a sauté à cloche-pied. Puis, il est entré fièrement dans sa classe avec son petit cartable sur son dos. Il a dit bonjour à sa maîtresse. Et là, patatras. La maîtresse a dit

0: Il y a une girafe, un hippopotame, un chien et même une souris.
1: Oh !
0: Il y a vraiment de tout dans ce coffre à doudou. Et quel bazar ! Tous les doudous parlent en même temps. Et avec tout ce bruit, impossible d'entendre ce que dit la maîtresse. La maîtresse demande le silence. Chut ! Tous les doudous s'arrêtent de parler. Ils posent leur tête sur le rebord du coffre pour écouter. La maîtresse fait la visite de la classe. Ici, c'est le coin dinette. Là, c'est le coin construction. Là-bas, c'est le coin peinture. Et au fond de la classe, il y a la bibliothèque. Et toi, est-ce que tu vas déjà à l'école ? Et ta classe, elle est comment ? Maintenant, la maîtresse propose aux enfants de visiter tout le reste de l'école. Toudou et tous les doudous de la classe sortent du coffre sans faire de bruit. Il ne faut pas que la maîtresse les voie. Les doudous découvrent la cour de récréation, le dortoir, la cantine et les toilettes. Toudou et ses amis se lavent les pattes, sauf la girafe qui a de trop longues jambes. Ils font pipi chacun leur tour dans les tout petits WC. Ils tirent la chasse d'eau. C'est très rigolo, les chasses d'eau. Et c'est à ce moment-là que Toudou et tous les autres doudous ont commencé à faire n'importe quoi. Ils s'amusent à s'éclabousser. Le doudou éléphant a rempli sa trompe d'eau pour arroser tout le monde. Il y a de l'eau partout. Le doudou hippopotame rit beaucoup. Le doudou chien aboie de plaisir. Tous les doudous s'amusent comme des fous. Sauf le doudou chat, qui n'aime pas l'eau. La girafe penche son long cou pour aider la souris qui ne sait pas nager. Mais quel bazar ! Chut ! La maîtresse demande à nouveau le silence. Toudou et ses amis retournent dans le coffre à doudou sur la pointe des pattes. Ils écoutent ce que dit la maîtresse. Elle chante une comptine. C'est très joli. Petit escargot porte sur son dos sa maisonnette. Aussitôt qu'il pleut, il est tout heureux, il sort sa tête. Et toi, est-ce que tu fais parfois des bêtises à l'école ? Tu veux bien me les raconter ? Ou c'est un secret ?

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3: Et coucou les petites curieuses et les petits curieux. Oh, je suis en train de me prendre la tête, moi.
4: Bonjour, c'est Sacha et j'ai 10 ans. J'aimerais savoir si c'est possible de ne pas penser. Merci.
3: Oh, alors ça, je pense qu'il y a des gens, parfois, ils aimeraient bien ne pas penser. Ils aimeraient bien que ça arrête de tourner là-haut dans la tête, on le dit comme ça. Sacha, je suis avec Steven Lorez. Il est médecin, il est neurologue, c'est-à-dire qu'il s'occupe justement de tout ce qui se passe dans notre cerveau, notamment directeur de recherche au Fonds de recherche scientifique en Belgique, à l'Université de Liège. Alors, est-ce que c'est possible de ne pas penser?
5: Oh, moins c'est difficile, Sacha. Et justement, on a étudié cela avec notre laboratoire. On a étudié des grands moines bouddhistes. J'en ai même parlé avec le Dalai Lama. Croyez-moi, le cerveau, il ne peut pas s'en empêcher. Il pense. Hein. Même la nuit, quand on rêve, quand on dort, il y a toujours une activité. Moi, j'étudie aussi le coma. Il faut déjà être en mort cérébrale pour que vraiment, il n'y a plus aucune pensée, aucune activité cérébrale.
3: Même quand on est dans le coma, on pense.
5: Il y a encore une activité que justement, pour certains de ces patients, on va pouvoir mesurer avec nos machines. Hein. Et d'ailleurs, ça nous aide à mieux documenter le diagnostic et le pronostic de ces patients qui n'arrivent plus donc à exprimer si oui ou non ils pensent. Donc, parfois, ces pensées, ça peut tourner en boucle. Et moi, le soir, Sacha, je n'arrive en effet pas à arrêter de penser à tous les trucs à faire à l'hôpital, l'université, et ça peut me rendre un peu anxieux, même m'empêcher de m'endormir. Et j'ai un truc, moi ce qui m'a aidé, c'est la méditation. Et ça, je peux le partager avec vous. J'ai même fait un livre qui s'appelle « La méditation, c'est bon pour les enfants » où à travers une série d'histoires, on vous invite à découvrir ces techniques, hein. Qu'est-ce que je peux faire quand je suis dans mon lit et quand ça ne s'arrête pas là-haut? On peut, par exemple, s'imaginer d'être ailleurs, de revivre ses vacances, on est à la plage, on se sent bien, on peut aller dans sa petite bulle où on est vraiment absorbé, on est ailleurs, dissocié, et du coup, on va un peu déconnecté de ses pensées, de tout ce qu'on doit encore faire, et ça peut nous aider à nous endormir. Donc il y a, pour ceux qui parfois pensent trop, des manières, et la méditation, c'est la gymnastique mentale, c'est apprendre comment justement lâcher prise quand là-haut, ça devient un peu trop et ça tourne en boucle.
3: Voilà, il n'y a plus qu'à essayer. Allez, moi je vous laisse, je vais m'allonger dans une prairie avec le cuicui des oiseaux. Salut les matelots!
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Le matin. Salut, petites oreilles. Dans cet épisode, tu vas entendre la musique du matin. Celles qui sont le doudou, les tartines grillées et la confiture de fraises. Alors, ouvre tes yeux, ça va commencer. C'est le matin. Octave et Mélo se réveillent chacun dans leur maison. Hop, Mélo saute du lit. Direction la cuisine. Octave, lui, a du mal à se réveiller. Et puis, il y a école. C'est si bon de rester au chaud sous la couette et de rêver encore un peu. Octave, tu risques d'être en retard à l'école. Son papa l'appelle depuis la cuisine. C'est l'heure du petit déjeuner. Allez, c'est à toi de jouer. Aide Octave à sortir du lit en bâillant très fort. Ça va l'aider à se réveiller, j'en suis sûre. Ouvre bien grand la bouche. Tu peux bâiller plusieurs fois, c'est très contagieux, tu sais. Plus tu bâilles, plus il va bâiller et plus il va réussir à se lever. Fais comme moi. Voilà qui émerge. Bien joué. Bravo. Mélo, de son côté, savoure son bol de chocolat chaud. Ça sent bon. Elle étale consciencieusement le beurre sur sa tartine. Elle ajoute la confiture. Elle la croque. Et elle recommence encore et encore jusqu'à n'avoir plus faim. Beurre. Confiture, croque. Beurre, confiture, croque. Une fois le repas terminé, nos deux copains ont encore plein de choses à faire. S'habiller, se débarbouiller, se brosser les dents, préparer leur cartable, prendre un petit goûter pour la pause, enfiler leurs chaussures, faire leurs lacets et mettre un manteau. Pfiouh !

Mélo est déjà prête. Comme tous les matins, elle attend Octave dans le hall de l'immeuble. Ah, enfin, le voilà, en route. Main dans la main, il marche gaiement sur le chemin de l'école et saute à pieds joints dans les flaques.

0: copains sont déjà dans la cour. Octave et Mélo foncent les rejoindre.
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4: Il est l'heure de faire un petit tour dans la boîte à blagues. Allez, à vous les rigolos.
5: Bonjour, je m'appelle Romy, j'habite à Lyon et j'ai 8 ans.
4: Salut Romy, on écoute.
5: Clique un kangourou.
4: Alors je suis sûre que ce kangourou saute des pages, mais je ne sais pas ce qu'il lit.
5: Des livres de poche, bien sûr.
4: Ah bah oui, c'est très pratique ça, à ranger dans sa petite poche sur le ventre.
2: Elle est trop bien cette blague, je vais la raconter à mes potes.
6: Bonjour, je m'appelle Paul, j'ai 11 ans, j'habite à Sainte-Honorine-du-Fay. Je vais vous raconter une blague. Que dit un loup sur un parking ?
4: Aucune idée.
6: Vous ne savez pas ? Je me garou.
1: Trop bien cette blague.
7: Bonjour, je m'appelle Gavin, j'ai 7 ans et j'habite à Sainte-Honorine-du-Fay. Je voudrais vous raconter une blague. Quel est le sport le plus fruité ?
4: Aucune idée.
7: La boxe, parce que tu te prends une châtaigne dans la poire et tu tombes dans les pommes. Merci, j'adore votre podcast.
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0: Bonjour petits et grands scientifiques de France Musique et bienvenue dans le labo musical de Nico, où nous allons explorer les nombreux pouvoirs de la musique sur notre santé. Mais oui, la musique peut-elle soigner? C'est la question de ce nouvel épisode. Alors c'est parti SOSO, direction la planète Corps.
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2: Vous êtes bien arrivé sur la planète Corps.
0: Nous voici face au corps humain, cette fascinante machine qui nous porte à chaque instant. De notre plus tendre enfance jusqu'à la fin de notre adolescence, notre corps se développe et grandit à la vitesse de l'éclair. Lorsque nous sommes jeunes adultes, notre corps et notre cerveau sont généralement au top de leur forme, et pour de nombreuses années d'ailleurs. Avant de devenir plus fragile, moins souple, plus douloureux, notre machine exceptionnelle s'use. C'est normal, c'est le cycle de la vie. Et à chacun de ces moments, la musique nous accompagne. La musique nous accompagne et elle peut même nous aider. Notamment grâce à la musicothérapie, une technique pour aider à soigner des troubles ou des maladies grâce à la musique. Celles et ceux qui pratiquent la musicothérapie, qui travaillent dans des hôpitaux, des écoles, des centres spécialisés, s'appellent des musicothérapeutes. Et pour être musicothérapeute, il faut avoir des connaissances en médecine et en musique, et surtout, savoir être à l'écoute.
3: Allô, allô, monsieur l'ordinateur, dites-moi, où est passé mon cœur ?
0: Au cours de notre enfance, nous pouvons rencontrer des difficultés à apprendre, à parler, à lire, à écrire ou à compter. Certaines et certains d'entre nous ont peut-être l'un de ces troubles de la famille des 10, comme la dyslexie. Plusieurs expériences en musique ont été menées et elles sont toutes concluantes. Pratiquer la musique aide à intégrer, à percevoir et à représenter les sons. Notamment des syllabes avec des sons ou des lettres à l'allure relativement proche comme le B et le P ou le P et le D, parfois difficiles à distinguer. Pour nous aider, les musicothérapeutes passent notamment par la pratique et la reproduction de rythmes plus ou moins complexes. La musique est aussi un formidable moyen d'aider et de communiquer avec des enfants qui présentent des troubles du spectre de l'autisme. C'est difficile de parler de l'autisme car les formes sont très variées. Pour certains d'entre nous qui peuvent être autistes, cela va se manifester par des difficultés à communiquer avec les autres ou par un état de déprime, par une hypersensibilité. Cela peut aussi se traduire par un très haut potentiel intellectuel et donc des personnes qui pensent ou qui réfléchissent beaucoup plus vite que la moyenne, mais qui ont du mal à vivre et à communiquer avec les autres. La pratique de la musique dans ce contexte est formidable déjà sur un point. Elle permet de faire ensemble, de créer une connexion. Ainsi, la musique amène les personnes atteintes de ces troubles en dehors de leur bulle, le temps d'un morceau ou d'une improvisation. On crée de la communication, de l'interaction. Toutes les expériences qui ont été faites depuis les années 1940, ça date, montrent que les enfants autistes réagissent très bien à la musicothérapie et que la musique les amène à être moins anxieux et moins stressés. Et là encore, c'est un bon outil pour l'apprentissage et pour la coordination motrice, c'est-à-dire la coordination des mouvements de notre corps et leur fluidité. Mais alors pourquoi la musique, plus que l'art plastique ou l'école tout simplement, permet-elle de créer ses effets sur notre cerveau et notre corps? Eh bien parce que la musique est un langage à la fois simple, on peut toutes et tous l'écouter et la ressentir sans même l'avoir étudiée, et qui pourtant par sa complexité vient chatouiller de nombreuses zones de notre cerveau. Lorsque nous écoutons une musique que nous aimons, elle vient activer plusieurs régions de notre cerveau. Elle réveille les régions de la mémoire, mais aussi des émotions et du plaisir. Elle a le pouvoir d'enclencher le système de récompense, celui-là même qui se déclenche lorsque l'on mange un bon plat que l'on adore, ce qui nous apporte du bien-être et diminue le stress et l'angoisse. La musique vient également solliciter la région du cerveau qui touche en partie au langage. Et le rythme et les musiques rythmées viennent titiller une région de notre cerveau qui s'occupe de notre motricité, c'est-à-dire de nos mouvements. On le constate lorsqu'on tape du pied ou que l'on frappe des mains instinctivement sur une musique entraînante. Écouter et pratiquer la musique, c'est partager un moment avec les autres. Et elle apporte souvent de la joie et de l'apaisement, ou les deux à la fois. C'est pourquoi on utilise également la musicothérapie auprès des patientes et des patients atteints de cancer ou de douleurs chroniques, c'est-à-dire des douleurs qui reviennent tout le temps. La musique ne remplace ni les médecins, ni les médicaments, mais elle aide celles et ceux qui souffrent à mieux vivre leur maladie et à mieux supporter la douleur. Une patiente ou un patient que l'on baigne dans la musique le temps d'une séance de musicothérapie va en quelque sorte se déconnecter, offrir une pause à son corps. Là où la musique a un pouvoir presque magique, c'est avec les personnes atteintes de la maladie d'Alzheimer. La maladie d'Alzheimer touche essentiellement des personnes âgées. C'est une maladie difficile à vivre pour celles et ceux qui en souffrent, mais aussi pour l'entourage, puisque peu à peu, la personne atteinte perd totalement la mémoire, si bien qu'elle ne reconnaît plus ses propres enfants ou ne se souvient pas de son propre prénom. Souvent, au début de la maladie, la personne devient agressive, elle s'enfuit, se perd dans la rue. Mais que se passe-t-il ? Eh bien, dans le cerveau de la personne atteinte d'Alzheimer, les neurones sont attaqués par deux protéines agressives. Les neurones ont du mal à communiquer, alors que ce sont eux qui s'échangent des informations à la vitesse de l'éclair pour que l'on puisse bouger, penser et même respirer. Le cerveau ne peut plus traiter les informations et les messages comme il le faut. On n'a pas encore trouvé de traitement contre cette maladie, si bien qu'au fil du temps, le cerveau de la personne Alzheimer est de plus en plus attaqué, jusqu'à ce que la tour de contrôle n'arrive même plus à communiquer le besoin de manger ou même de respirer. On l'a compris, c'est une terrible maladie qui touche de nombreuses familles. Certes, il n'y a pas de traitement pour stopper la maladie, mais en revanche, la musique est là. Oui, on a remarqué que la musique était un formidable moyen de créer du lien avec les personnes atteintes. Elle leur permet de se remémorer des souvenirs. Aussi étonnant que cela puisse paraître, une petite mamie comme la mienne, qui ne se souvient pas de grand-chose de sa vie, est capable de se remémorer toutes les paroles de la chanson « La vie en rose » d'Edith Piaf et de quelques événements forts qui lui sont associés. Et ce sont des moments d'émotion, de joie et de partage, au moins juste un instant où nos deux mondes semblent enfin se connecter. Il me dit des mots de tous les jours, nous sommes fait quelque chose. La musique n'est pas un médicament, elle ne guérit

capable de s'adapter en une fraction de seconde aux réactions de notre cerveau et de notre corps. De nouvelles techniques à venir pour nous aider à aller mieux lorsque c'est nécessaire. Alors merci la science et merci la musique. SOSO, après ces dernières découvertes, on rentre au labo. Et à la prochaine, petits et grands scientifiques de France Musique.

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3: Allez, au ciné.
4: Bonjour, je m'appelle Agathe, j'ai 11 ans, et je voudrais savoir pourquoi, quand un film est nul, on dit que c'est un navet. Merci, au revoir.
3: Pourquoi, quand un film est nul, on dit que c'est un navet, Agathe? Tu as raison, et je plains malheureusement les gens qui font des films qualifiés de navets. Je suis désolée pour eux, mais parfois, il faut le dire, c'est nul. Pourquoi donc ce navet? Pourquoi on ne dit pas un poireau, je ne sais pas moi, une carotte ou quoi que ce soit d'autre? Géraldine Moinard, vous êtes lexicographe, donc c'est vous qui contribuez à écrire les dictionnaires, le Robert en l'occurrence. Avez-vous une explication, s'il vous plaît?
5: Alors oui, c'est vrai qu'on pourrait imaginer, et moi je croyais aussi il y a longtemps, que c'était parce que les navets, c'est pas très bon à manger, en tout cas d'un point de vue d'enfant. Hein. Et un film nul, c'est un film qui n'est pas bon non plus, même s'il n'est pas question de le manger. Mais peut-être au risque de te décevoir, Agathe, ce n'est pas ça. D'abord, même s'il avait un goût un peu spécial, tout le monde ne déteste pas. Mais surtout, le navet, c'est un légume qui, pendant très longtemps, a été très courant à la campagne en France. Il faut savoir qu'on en mangeait presque tous les jours. Pourquoi? Parce que c'était très facile à faire pousser. Même quand la terre était très pauvre et que pas grand-chose d'autre ne poussait, le navet, lui, il résistait, un petit peu comme les pommes de terre. Mais à l'époque, on ne connaissait pas encore les pommes de terre qui vont apparaître sur les tables seulement au XVIIIe siècle. Donc on mangeait beaucoup de navets. Et le navet était surnommé le légume des pauvres. C'était un aliment qui ne coûtait pas cher, en gros, qui ne valait rien, ou en tout cas pas grand-chose. Donc, dès le XIIIe siècle, donc il y a 800 ans, on se met déjà à employer le mot navet dans un sens figuré, donc un petit peu détourné, pour désigner quelque chose qui ne vaut pas cher, qui ne vaut rien. D'abord au sens monétaire, qui ne vaut pas beaucoup d'argent. Et puis, petit à petit, le mot navet va désigner aussi quelque chose qui ne vaut rien, parce qu'il est nul, hein. Quelque chose de nul ne vaut rien. Comme un mauvais tableau, et puis, avec l'invention du cinéma, un mauvais film.
3: Et pourquoi on ne dit pas ça d'une personne, alors, quand on trouve quelqu'un, alors ce qui n'est pas gentil, mais quelqu'un qui ne vaudrait rien à nos yeux, pourquoi je ne dirais pas t'es vraiment un gros navet, toi?
5: Eh bien, c'est une bonne question. Peut-être parce qu'on a déjà beaucoup d'autres mots pour ça. Le mot navet s'est spécialisé dans la chose, mais on dit bien que quelqu'un est un cornichon. Pourquoi pas un navet? Ça, c'est vrai. On pourrait peut-être l'inventer.
3: Donc, on retrouve des vieux documents où on parle de navet, par exemple, des critiques, des articles de journaux?
5: Oui, il y en a. On peut en trouver.
3: Aïe, aïe, aïe. Ça fait mal, mais c'est la dure loi du cinéma aussi. 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

Quelle bestiole as-tu choisi ? Oh, oh, c'est pas une petite bestiole, ça. Un éléphant ? Mais non, c'est le mammouth laineux. Tu as choisi une bestiole fossile. Il va falloir changer d'espace temporel. Retourner plus de 25 000 ans dans le passé, au cours de la dernière ère glaciaire. Oui, oui, glaciaire. Habillons-nous chaudement, il va faire très froid. La la la la la la la.

0: Nous sommes en Sibérie, dans un paysage assez désertique, la toundra.
1: La toundra, c'est un mot qui vient du russe et des langues lapones, qui signifie « montagne sans arbres ».
0: Pourtant, il y a 2-3 arbrisseaux à l'horizon, de l'herbe, des fleurs, des buissons. C'est beaucoup moins glacé et enneigé qu'on l'imagine, mais il fait quand même pas chaud chaud. Ah, ça doit être notre mammouth laineux qui se désaltère. Le fleuve Léna est tout près. Suivons le clapotis de l'eau. Le voilà! On ne peut pas le rater. C'est une montagne. Enfin, une montagne très poilue. Chevelue même. Tellement ses poils sont longs. Il ressemble beaucoup à son lointain cousin, l'éléphant d'Asie. Mais ses défenses sont encore plus grandes. Elles doivent bien faire 2 mètres. Et elles sont courbées comme des moustaches de détective. Il porte un énorme manteau de fourrure sombre et brillant. Il a une tête éléphantesque, des petites oreilles et une queue courte, recouverte de très longs poils. Salut, tu es tout seul?
2: Non, je suis avec mon groupe. On fait une petite pause pour boire. Il y a de l'herbe qui a l'air sympa là-bas. C'est pour qui le petit casse-croûte? C'est pour mammouth.
1: Les mammouths laineux sont herbivores. Ils se nourrissent de plantes vivaces comme le carex, mais aussi de buissons, de baies, de mousses et d'écorces. Probablement aussi de champignons. Un adulte de 6 tonnes doit consommer 180 kg de végétaux par jour pour se nourrir.
2: Non d'un rhinocéros. Mon groupe, les autres mammouths, ils sont plus là. Ils sont partis sans moi. Je suis mort. Capote le mammouth. Si elle voit que je ne suis plus là, elle va me passer un de ses savons en crin de cheval.
0: Qui ça?
2: La matriarche. C'est la chef de famille.
1: Tu as peur des femelles de ton troupeau? Pourtant, les mammouths femelles sont beaucoup plus petites que les mâles.
2: Et alors? C'est pas la taille qui fait la force. C'est pas la taille qui fait l'autorité. La chef, c'est la chef.
1: Les mammouths laineux vivent en groupes familiaux matriarcaux, ce qui signifie que ce sont les femelles qui dirigent. Nous le savons grâce aux peintures que les hommes préhistoriques ont peintes sur les murs des cavernes, mais aussi parce que l'on a retrouvé des fossiles de mammouths. Ils étaient plusieurs, morts au même endroit.
2: Il faut que je les rattrape avant qu'ils s'aperçoivent que je ne suis plus dans le rang.
0: Le mammouth se met en marche. Il fait des enjambées de 2 mètres. C'est très impressionnant.
1: Zut, il est tombé dans un bourbier, un trou rempli d'une boue épaisse. Mammouth, ça va? Tu vas réussir à sortir?
2: Je sais, mais...
1: Le mammouth tente de se dégager, mais plus il bouge, plus il s'enfonce dans la boue. C'est peut-être mieux si tu ne remues pas trop, non?
2: Je suis sûr que c'est encore un coup des humains. Ils creusent des fosses exprès. Ils essaient de nous faire tomber dans des ravins ou de nous enliser dans des marécages. Il faut dire qu'on est moins facile à chasser que ces 6 idiots de rennes avec leur porte-manteau sur la tête.
3: Avec nos 10 cm de graisse, dur de nous embrocher, hein, les humains?
2: Faut dire que tout est bon chez nous. Y a rien à jeter. De la tête à la queue, pas de gâchis.
1: À cette époque, les humains consomment de la viande de mammouth, ainsi que sa moelle et sa graisse. L'ivoire de ses défenses, ainsi que ses os, servent à fabriquer des outils, des bijoux, des sculptures et même des huttes. Et oui, certaines maisons de l'ère glaciaire sont faites avec des mâchoires, des crânes et des omoplates de mammouth.
2: J'arriverai jamais à me sortir de ce bourbier. Oh, j'ai pas envie de me fossiliser ici, moi.
0: C'est pas trop bon signe pour lui. Les premiers mammouths laineux congelés ont été découverts ici, en Sibérie, en 1799.
2: Oh, j'ai encore plein de trucs à vivre. De la route à faire. J'ai pas envie de manger les pissenlits par la racine. C'est si bon de les manger sur terre. Et puis, il manquait plus que ça, la pluie. Heureusement que mon manteau est imperméable.
1: Oh non!
2: Ah bah si, je te jure.
1: Non, c'est pas ça.
2: Quoi? Oh! Au nom d'un prout de mammouth! Une hyène des cavernes! C'est le popo. Aide-moi, Denis! Lance ta trompe!
1: Mais j'en ai pas! Et même si j'en avais une, je pourrais jamais soulever un mammouth de 6 tonnes. Oh non! La hyène se rapproche doucement du mammouth. Il est pris au piège.
2: Ok. Je vais lui faire mon grondement de la mort qui tue.
1: La hyène continue d'avancer.
2: Plan B. J'appelle. Allez !
1: La hyène fait un pas en arrière. Elle n'a pas l'air d'apprécier le conseil. C'est un duo maintenant ?
2: C'est mon compagnon de route. Je reconnaîtrai sa voix entre 1000 mammouths. On est comme les deux doigts de la trompe, lui et moi.
1: Deux doigts, car au bout de la trompe du mammouth laineux, il y a deux petites lèvres qui lui servent de doigts. Grâce à eux, le mammouth peut attraper, saisir des choses, cueillir des...
2: C'est pas le moment de cueillir des pâquerettes de nuit. Dis-moi plutôt ce qui se passe, je vois rien.
1: Ah oui, pardon. Un autre gigantesque mammouth laineux fait face à la hyène des cavernes. Elle n'a pas l'air impressionnée par sa taille. Elle essaye de lui donner un coup de mâchoire. Raté. Il la pousse avec sa trompe. Elle s'écroule par terre. Le mammouth s'approche de la hyène qui est au sol. Il lève une de ses défenses. La hyène s'est relevée. Très vite, elle s'enfuit.
2: Vous me sortez de là maintenant.
1: Le deuxième mammouth s'approche de nous. On dirait qu'il vient aider notre mammouth piégé. Il se place derrière lui et le pousse avec sa tête de tout son poids. Ah, c'est bon. Il a réussi à l'extirper de la boue.
2: Il paraît que c'est bon pour le corps, les bains de boue. Mais je suis content d'en être sorti vivant.
1: Les deux mammouths se font un petit chèque de trompe.
2: Allez, honte mammouth. On va retrouver notre troupeau et après, on met le cap pour l'Amérique.
4: Dis donc, c'est pas la porte à côté.
2: On est des grands voyageurs, tu sais.
1: Un mammouth laineux peut effectivement parcourir plus de 80 000 km en 30 ans, guidé par le climat et les ressources.
2: Il paraît que l'Alaska, c'est très sympa.
1: Mais c'est un autre continent. Comment allez-vous passer? À la nage?
2: Non. Il y a un passage vers l'est qui va direct.
1: Ah oui, bien sûr. À l'époque glaciaire, un pont naturel reliait la Sibérie et l'Alaska. Cette bande de terre aurait permis de grandes migrations vers l'Amérique du Nord. Celle de nombreux animaux préhistoriques, comme les mammouths laineux, les rhinocéros laineux et les bisons des steppes. Mais aussi celle des humains d'Asie. Aujourd'hui, ce passage n'existe plus. Il a été submergé par la mer. Il s'appelle le détroit de Bering.
2: Au revoir, Denis.
1: Au revoir, mammouth. Pendant cette aventure, nous avons entendu que le mammouth laineux vivait dans la toundra. Que signifie ce mot en russe et en lapon? Montagne sans herbe? Montagne sans arbre? Montagne sans poils? Bravo! Bravo ! La toundra signifie bien « montagne sans arbres ». Cette aventure était marécageuse, mais c'était bestiolement fossile.
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2: 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Nom d'un prout de mammouth.

0: Blanche d'accord.
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5: Bonjour Ismaël.
4: J'ai 7 ans, je vais vous raconter une blague. Un enfant est revenu de son école. Il a dit à sa maman, « Maman, tout le monde me dit que j'ai des grandes oreilles. » Et la maman lui répondu, « Mais non, mon lapin. »
6: Bonjour, je m'appelle Lucie, j'ai 10 ans.
5: Coucou Lucie.
6: Comme la main des aigles, ça s'appelle une serre.
5: La griffe d'un aigle, ça s'appelle une serre. Ok.
6: Il y a un aigle, il va sur une plage et il dit à un crabe, « Salut, je te serre la pince ?» Et le crabe, il dit, « Salut, je te pince la serre ?»
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1: Chers amis, bonjour. Nous sommes toujours à Aigues-Mortes-les-Graves, sur la rive gauche de la Garonne, au sud-sud-est de Bordeaux et dans le pays de Montesquieu. Baigné donc par l'esprit de Charles-Louis de Segonda, baron de la Brède et de Montesquieu, le philosophe des Lumières, académicien, auteur des Lettres persanes et de l'Esprit des Lois, né en 1689, tout près d'ici, au château de la Brède. Il y a vécu souvent, tout au long de sa vie, il a écrit une grande partie de son œuvre. Et en visitant ce château imposant de la Brède, classé monument historique, on peut voir la chambre de Montesquieu, conservé dans son état du XVIIIe siècle, et sa bibliothèque, dont les livres ont été transférés à la bibliothèque municipale de Bordeaux, ainsi que certains manuscrits d'ailleurs. Nous sommes dans ce village viticole, dans la région des Graves, le village d'Aigues-Mortes-les-Graves, 1400 habitants, que dis-je, 1480 habitants d'ailleurs. La population a cru ces dernières années, car le village est forcément très attirant. Cette commune qui fait partie de la communauté de commune de Montesquieu, justement. Nous y sommes aujourd'hui pour le spécial jeune du jeu. Et cette fois-ci, ce sont deux lycéens qui vont jouer avec nous, Martin Rambaud et Achille Grimaud. Bonjour Martin.
2: Bonjour.
1: Martin, tu es en terminale.
2: Oui.
1: Saint-Selve, c'est le nom de la commune très proche d'ici où tu habites, mais tu vas au lycée à Talence.
2: Oui, au lycée Victor-Louis.
1: Victor-Louis, c'est un bon lycée ça, Victor-Louis.
2: Oh, ça va.
1: Ça va.
2: Moi, je dirais...
1: Ouais, attention, le proviseur écoute.
2: Ouais, bof.
1: Ah, les enseignants qui écoutent, non, les proviseurs.
2: C'est un bon lycée.
1: C'est un
2: superbe lycée.
1: C'est un bon lycée, hein. Ouais. Parce que tu y vas demain, alors.
2: Ah oui, non mais...
1: Forcément.
2: J'ai hâte.
1: Martin, quelles sont tes matières préférées justement en terminale? Qu'est-ce que tu aimes? Tu as des spécialités forcément à
2: ce niveau-là. C'est surtout l'anglais, moi. Dès que je peux avoir de l'anglais, je suis content.
1: Ah, c'est vrai?
2: Oui.
1: Qu'est-ce que tu aimes bien à part l'anglais? Tu as des loisirs, des activités?
2: J'aime bien faire du tennis, lire des bandes dessinées, surtout jouer aux jeux vidéo. Des jeux comme Minecraft, tout ça.
1: Tu joues en ligne souvent?
2: Oui, avec mes amis en vocal.
1: D'accord. Tu as quel âge?
2: 16 ans.
1: 16 ans? Déjà en terminale à 16 ans? Bravo! Tu as sauté une classe à un moment ou...
2: Non, je suis de toute fin d'année.
1: Ah, c'est pratique ça.
2: C'est moins classe.
1: Ah non, c'est très classe, très très classe. Martin avec Achille Grimaud. Bonjour Achille.
3: Bonjour.
1: Toi aussi en terminale. Hein.
3: C'est ça.
1: À Montesquieu? Non, pas du tout. C'est Montesquieu. Mais à Montaigne, c'est Montaigne.
3: À Bordeaux,
1: ouais. Oui, le lycée Montaigne, bien sûr. Bon lycée aussi, hein. Oui. Tu t'y plais bien alors?
3: Oui, ça va.
1: Toi, tes spécialités en classe?
3: Histoire et anglais aussi.
1: Et toi, tu as déjà un objectif, non?
3: Plus m'orienter vers l'histoire l'année prochaine.
1: Et tu écris?
3: J'écris aussi un petit peu.
1: Qu'est-ce que tu es?
3: J'essaye un peu de faire de la prose, mais c'est compliqué.
1: Qu'est-ce qui t'inspire?
3: Je sais pas. L'année dernière, j'ai étudié Rimbaud. Il y a un truc que j'ai trouvé magnifique. Alors je me suis dit, je vais essayer de faire un peu pareil. Mais c'est moins bien.
1: Donc tu écris des poèmes?
3: C'est ça.
1: Mais tu aimes Rimbaud et tu joues avec Rimbaud?
3: Oui.
1: Parce que ton voisin s'appelle Rimbaud, je le rappelle.
3: Pardon, oui.
1: Non, c'était juste un petit jeu de mots sur les patronymes Martin Rimbaud et Achille Grimaud en duo. Moi aussi, je peux faire de la poésie. Première question bleue spéciale jeune d'Olivier Vervin au Plessis-Brion dans l'Oise. Question envoyée sur carte postale. Qu'est-ce qui met 8 minutes et 20 secondes pour atteindre la Terre?
2: La lumière du soleil.
1: La lumière du soleil. 8 minutes et 20 secondes. C'est le temps que met la lumière du soleil pour parvenir à la Terre. Deuxième question bleue de l'association Le Certif à Saint-Urbain en Vendée. Bon, quel est le nom du fruit du chêne, vous demande cette association, question bleue.
3: Vas-y. Le gland.
1: C'est le gland, le fruit du chêne. Fruit sec ne contenant qu'une seule graine, enveloppé partiellement à la base par une cupule, une petite coupe, c'est le gland fruit du chêne. La troisième question bleue de France Inter du jeu des 1000 euros spécial jeune pour cette semaine, nous la devons à Louise Jarre de Paris 11e. Quel est le nom des deux organes situés sur la paroi latérale du larynx?
2: C'est les amygdales.
1: Des deux côtés de la gorge, ce sont les deux glandes appelées les amygdales, qui participent à la défense immunitaire, les amygdales. Question de Charles Bousset, qui habite Paris, 12e arrondissement cette fois-ci, et c'est une question blanche. Quel est ce département français qui a pour chef-lieu la ville d'Avignon. Question géographie administrative, disons. Quel département français a pour chef-lieu la ville d'Avignon ? Proposez des noms de départements. Je vous dirai si c'est bon ou pas.
2: Les Bouches-du-Rhône.
1: Pas les Bouches-du-Rhône, c'est Marseille. Mais pas loin, pas très loin. Question qui reste en suspens et que je vous reposerai tout à l'heure. Ah oui. Séverine Baudouin de Paris, 12e également, donc Paris est très représenté aujourd'hui dans le jeu par les questions. À quelle famille d'instruments, question blanche, à quelle famille d'instruments de musique appartient la trompette ?
3: Les cuivres.
1: Ah oui, les cuivres, félicitations, sans hésiter. Très bien, Achille et Martin. Et la question rouge, question de Patrick Perrault qui habite Aigly dans le département de l'Essonne. Quel nom est donné au cordon fibreux et résistant qui relie, par exemple, les os de part et d'autre d'une articulation. Quel nom est donné au cordon fibreux et résistant qui relie, par exemple, les os de part et d'autre d'une articulation.
2: Les ligaments.
1: Les ligaments, en l'occurrence, les ligaments articulaires. Ligaments. Martin Rambeau et Achille Grimaud, vous avez été brillants jusqu'à présent. Il ne reste qu'une réponse à trouver dans la deuxième partie du jeu maintenant. Question qui vous a moins inspiré, question toujours de Charles Bousset. Quel département français a pour chef-lieu la ville d'Avignon ? 15 secondes, une seule réponse.

0: Le Vaucluse, Roman. Bonne réponse. T-shirt France Inter, taille S, naturellement, pour Roman et pour Charles Bousset, qui habite Paris 12e arrondissement, puisqu'il s'agissait d'une question blanche. 30 euros, je remonte paisiblement sur scène pour retrouver notre duo de candidats du spécial jeune, Martin et Achille, qui ont répondu à 5 questions sur 6 et qui pourront donc, on les applaudit, c'est déjà très très bien, on a apprécié leurs réponses et leur parcours, qui peuvent donc, en passant par le repêchage, tenter le...
1: Ouais, banco.
2: Banco.
0: Ouais, c'est joyeux, ça fait plaisir, ça.
2: Bah oui, banco.
0: Bah ouais, allez, banco. Banco, allez, banco. Banco. Et donc, banco. Vous dites banco ou pas banco? Oui.
1: Banco.
0: Banco. Oui, banco. C'est-à-dire que le mot, c'est banco, en fait, oui.
2: Ouais, je crois que c'est banco.
0: Oui, ouais, c'est banco. C'est bon, ouais. D'accord pour le banco, peut-être. Repêchage, une série télévisée à trouver, une nouvelle série, nouvelle version de cette série télévisée avec, écoutez bien dans cet extrait, André Dussolier, et je vous propose, Martin et Achille, et vous tous qui nous suivez, d'écouter bien cet extrait jusqu'au bout.
3: Si nous sommes réunis ici aujourd'hui, c'est pour nous réjouir d'une bonne nouvelle. Pour fêter mon départ. Si, si, mes amis, un grand jour, un jour joyeux. Car je vais remettre les clés de la ville à un jeune homme de confiance qui a toute l'expérience nécessaire. Enfin, presque toute. Car j'attends toujours d'être grand-père. J'ai nommé mon fils Don Diego.
0: Vous avez bien écouté jusqu'au bout. Est-ce un extrait de La Petite Maison dans la Prairie, Big Bang Theory ou Zorro?
1: Bon, on partirait sur Zorro.
0: Vous partiriez sur Zorro ?
1: Zorro.
0: Allez, on part sur Zorro. Enfin, sur Tornado, plutôt. Oui, c'est un extrait de la nouvelle version de Zorro avec André Dussolier dans cet extrait. Et dans le rôle de Zorro et de Don Diego de la Vega, Jean Dujardin, c'est une nouvelle version qu'on pourra voir sur France Télévisions, France 2, je crois, à la fin de l'année. Bonne réponse, question banco.
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0: Martin et Achille, prenez votre temps, discutez entre vous pour nous proposer une réponse qui soit l'émanation de votre accord, car il s'agit de la question banco. Une question de Martine Lagarde de Nivola-Vermel en Isère. 200 personnes ont répondu présentes à l'invitation de l'exposition des voitures anciennes. Sachant que 75% de ces personnes étaient des hommes, combien de personnes cette fraction représente-t-elle? Je rappelle la question. 200 personnes ont répondu présentes à l'invitation. Sachant que 75% de ces personnes étaient des hommes, combien de personnes cette fraction représente-t-elle?
2: Ok.
0: Mais une fraction, donc, par rapport à l'ensemble des personnes présentes.
1: Du coup, ça veut dire que dans l'Assemblée, 3/4 des gens sont des hommes. Et donc 150.
0: Bonne réponse, bon calcul, bonne déduction. 200 personnes, 75% étaient des hommes. Combien de personnes cette fraction représente-t-elle? 150 personnes, c'est bien ça. 75%, ça fait 150 sur un total de 200 personnes présentes. Bien répondu, bien vu. On s'arrête là ou on continue avec le...
2: Super.
0: Super banco. Dernière question, question à 1000 euros de Yaël Ménard à Arros-Denaille dans les Pyrénées-Atlantiques. Dans quelle ville a été construit le tout premier métro de l'histoire? Inauguration de la première ligne en 1863.
2: Ah oui, pour moi c'est Londres. Londres ou Paris? Non, pour moi c'est Londres.
5: Non, Paris c'est toujours un retard sur Londres.
2: Non, moi, je dirais Londres. Oui. On tient.
0: Vous êtes d'accord sur la réponse?
1: Oui.
2: On est d'accord.
0: Très
2: d'accord.
0: Bien, c'était déjà une bonne chose.
1: Et pour
0: est-ce
1: nous,
0: la bonne réponse?
2: Nous allons. Pour nous, c'est Londres.
1: Londres.
0: Vous dites Londres.
1: Londres.
0: C'est pas Paris?
1: Londres.
0: C'est Londres, oui. Avant Paris. 1863 pour Londres et Paris 1900. Bravo pour ces réponses à toutes les questions posées. Martin, Rambaud, Achille, Grimaud, les 1000 euros du Super Banco, le Petit Larousse illustré 2025 et la bande dessinée pour tout savoir du système solaire.

0: solaire, de l'univers, pour explorer l'espace. Bande dessinée parue chez Larousse, science en BD, espace et univers. Bonne journée avec France Inter. À demain, si vous le voulez bien.
1: Vamos, hijos. Empezamos ahora.

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4: Et coucou les petites curieuses et les petits curieux, allez go dans la forêt.
5: Je m'appelle Camille, j'ai 5 ans et demi. Je voudrais savoir pourquoi les bourgeons des arbres collent.
4: Tu as raison ma petite Camille, les bourgeons des arbres collent. Et pour comprendre pourquoi, je te présente la chercheuse en physiologie végétale, Catherine Laine, de l'université de Clermont-Ferrand.
6: Oui, alors très belle question Camille, ça veut dire que tu as déjà posé tes doigts sur des bourgeons et ils sont restés collés. Donc déjà bravo pour l'observation. Et effectivement, il y a des tas de bourgeons d'arbres qui collent. Alors je pense au bourgeon du marronnier, le bourgeon du peuplier, des saules, voilà. Donc il y a plein d'arbres dont les bourgeons collent.
4: Pourquoi alors, demande Camille.
6: Donc, parce qu'en fait, les écailles qui recouvrent ce bourgeon, comme des tuiles, comme les tuiles d'un toit, elles fabriquent une substance collante qui s'appelle la propolis.
4: Propolis.
6: La propolis. Alors, peut-être que tu as déjà entendu ce mot-là, Camille, parce que on achète cette propolis chez l'apiculteur ou en pharmacie, et quand on achète cette substance, alors elle est réputée pour, quand on la consomme, booster nos défenses contre l'hiver, pour être plus solide, pour avoir une bonne
4: super
6: santé,
4: forme.
6: Pour être en super forme, exactement. Et on nous dit que ce sont les abeilles qui fabriquent la propolis. Mais en fait, on nous ment.
4: Oh.
6: Et oui, parce qu'en fait, bien sûr, ce sont les abeilles qui la récoltent, mais elles vont la récolter sur les bourgeons des arbres. Ou aussi, d'ailleurs, j'ai pas dit, mais chez les conifères, les arbres qui ont des aiguilles, les écorces aussi fabriquent de la propolis.
4: Ah oui, d'ailleurs, ça se colle aux vêtements parfois.
6: Alors, il y a aussi
4: dessus,
6: la résine.
4: Hein. C'est pas pareil que la résine. Donc, propolis, ok.
6: La propolis, donc, ce sont les abeilles qui vont donc la récolter, elles vont lécher cette substance sur les écailles du bourgeon, elles ramènent la substance à la ruche et elles la transforment. Elles y mettent un peu de salive, elles y mettent de la cire et elles en font une sorte de mortier de ciment, si tu veux, pour aller colmater les trous de la ruche, les boucher, pour empêcher qu'il y ait des courants d'air, et pour assainir la ruche.
4: Mais l'arbre, pourquoi il fabrique, lui, la propolis ?
6: Et oui, bien sûr, c'est la question qu'il faut se poser. Cette substance, en fait, va protéger les bourgeons. Elle va protéger les bourgeons du dessèchement, éviter que le bourgeon ne perde son eau, en plein soleil, par exemple. Et puis, elle va aussi empêcher les méchants de rentrer, empêcher les parasites, les mangeurs de feuilles d'aller percer le bourgeon pour aller manger la petite pousse qui se trouve à l'intérieur.
4: Ah, donc c'est une défense.
6: C'est une défense.
4: Et ça colle, alors ?
6: Ça va coller les petits parasites qui vont s'y promener. Ils vont s'y coller les pattes, ils pourront plus bouger. Et donc, ils seront éliminés.
4: Et donc, les doigts de petite Camille sont aussi une forme d'attaque, finalement.
6: Oui, alors, comme Camille, elle a quand même de la force, tu as quand même de la force dans tes doigts, tu réussis à décoller tes doigts du bourgeon.
4: Bon.
6: Mais pour le petit acarien qui passe par là, il ne pourra pas décoller ses pattes.
4: Et petite précision, ce n'est pas du tout pareil que la résine, parce que la résine aussi, ça colle.
6: Oui, alors effectivement, c'est une autre substance, la résine. Donc là, c'est spécifique des résineux, des conifères. Et cette substance, elle est fabriquée à l'intérieur de l'arbre, dans des canaux, des espèces de tuyaux, où elle ne circule pas d'ailleurs, cette résine, elle reste en place. Mais dès qu'il y a une blessure, quand tu casses une branche, quand tu arraches une aiguille, tu vas voir couler cette résine et tout de suite au contact de l'air, elle sèche. Et en séchant, elle forme une barrière comme un pansement. Et en plus, comme c'est plein de substances à l'intérieur, des sortes de médicaments, ça va empêcher les parasites de rentrer, les méchants champignons, les méchants insectes qui viendraient se nourrir de l'arbre à l'intérieur.
4: Jusqu'à les tuer parfois, donc pas cool, même si dans l'absolu, on aime évidemment tous les insectes. Salut les matelots !

0: déjà que tu n'as pas changé. Que vas-tu penser de moi? 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
1: À l'extrémité nord de notre planète, s'étend une région gelée que l'on appelle l'Arctique. Là-bas, la banquise craque, elle bouge et parfois, elle chante d'étonnantes mélodies. Que cache cet immense labyrinthe glacé? Des éléphants de mer? Peut-être quelques phoques? Ou bien des navires perdus, piégés depuis des siècles au fond de l'océan? Dans les années 1800, pour prouver au monde sa supériorité, l'Angleterre décide d'accomplir un exploit, découvrir le fameux passage du Nord-Ouest. Depuis plus de 300 ans, les plus grands navigateurs tentent en vain de se frayer un chemin à travers les glaces de l'Arctique afin de relier rapidement l'Europe à l'Asie. Ce raccourci est terriblement dangereux. Là-bas, à l'extrême nord du continent américain, les vents et les courants poussent les blocs de glace les uns contre les autres. La banquise ressemble à un immense puzzle dont les pièces s'ouvrent, puis se referment sur les navires qui, soudain, se retrouvent pris au piège. Qu'importe les risques, ce passage du Nord-Ouest, l'Angleterre veut être la première à le découvrir. En 1845, le pays envoie deux somptueux navires, les Rébus et le Terror, en mission d'exploration. Jamais ils ne reviendront. Que sont devenus les Rébus et le Terror? Qu'est-il arrivé aux 129 marins qui étaient à leur bord? C'est l'un des plus grands mystères de l'histoire polaire. Voici l'odyssée de deux navires perdus à jamais dans le froid mordant et, bien sûr, mortel de l'Arctique. Attention, si tu as peur du noir, laisse une petite loupiote allumée. L'hiver, dans le Grand Nord, la nuit règne sur le monde. La température frise, les moins 40 degrés. Allons, qu'attends-tu? Prends tes moufles, mon bichon. On part en mission! Nous sommes le 19 mai 1845. Dans le port de Greenhithe, au sud de l'Angleterre, le soleil brille au-dessus de la mer.
2: Temps radieux, parfait pour lever l'ancre.
1: Glisse le capitaine John Franklin en embarquant à bord de l'Erebus. Le commandant de cette extraordinaire mission, c'est lui. À 59 ans, il a déjà bien roulé sa bosse. C'est la troisième fois qu'il part à la conquête de l'Arctique. Le passage du Nord-Ouest, c'est son obsession. Sa dernière tentative, pourtant, avait frôlé la catastrophe. Perdu, affamé, l'explorateur avait fini par manger le cuir de ses bottes.
2: Mais allez, le passé, c'est le passé. Cette fois, le succès ne m'échappera pas.
1: Sir Franklin est extrêmement confiant. Pourquoi ne le serait-il pas? Les Rébus et le Terror sont deux navires à la pointe de la technologie. Coque renforcée en acier, moteur de locomotive, hélice ultra-performante, taillés pour partir à la guerre, ils ressemblent à deux forteresses flottantes. Et bien garnis en plus. Les cales sont remplies de provisions. Thé, café, biscuits, citrons, légumes, conserves, alcool, sucre, poules, cochons et bœuf vivant. Assez de nourriture pour tenir au moins 3 ans. Avec tout ça, franchement, que pourrait-il leur arriver? Ça y est, il est l'heure de larguer les amarres. Les navires filent sur l'eau, déjà, ils disparaissent derrière l'horizon. Ils traversent l'océan Atlantique, cap sur le Groenland. Au début du mois de juillet, ils entrent dans la baie de Disco. Mais non, voyons, rien à voir avec le disco. Rien à voir avec cette musique terriblement entraînante. Reprenons. L'expédition croise quelques navires. Tous les mettent en garde. Plus au nord, là-bas, la glace est déjà bien épaisse. Cela n'inquiète pas Franklin.
2: Nous sommes certains de réussir.
1: Écrit-il à son épouse, Lady Jane. À bord du Terror, le capitaine Francis Crozier, second de l'expédition, semble légèrement moins enthousiaste. Tous les jours, à la demande expresse du commandant John Franklin, il se rend en barque sur l'Erebus pour dîner. Entre nous, il ne comprend pas bien l'intérêt.
3: Étrange, ces invitations,
1: note-t-il dans son journal.
3: Nous mangeons dans de la porcelaine fine, nous buvons du vin et du brandy, comme si nous étions dans un grand restaurant de Londres. Hier soir, 10 bœufs ont été abattus rien que pour le dîner. On ne dirait pas une seule seconde que nous nous dirigeons vers un territoire inconnu et dangereux. Qui sait si nous rentrerons tous à la maison ?
1: Aux alentours du 26 juillet, des pêcheurs de baleines croisent l'Erebus et le Terror dans la baie de Baffin. C'est la dernière fois qu'on signale leur présence. Les navires entrent dans le détroit de Lancaster. Une seule règle s'applique désormais, ruser avec la glace. Ils viennent de basculer dans un autre monde.
2: Vous allez voir, Crozier.
1: Explique Sir John Franklin en sirotant un petit brandy.
2: La splendeur du monde polaire, la beauté quasi irréelle de la banquise. Une fois qu'elle a frappé votre pupille, on ne peut plus s'en passer.
1: Crozier ne dit rien, mais s'il n'en pense pas moins.
4: La glace, mon petit bonhomme, moi aussi je la connais. C'est dans les plus beaux labyrinthes qu'il est le plus facile de se perdre.
1: Les navires sont désormais entourés d'icebergs. Ces immenses montagnes de glace blanche, aux reflets bleus, verts, parfois roses, sont absolument somptueuses. Le silence règne sur le monde. Les navires avancent, lentement, au milieu de la brume. Le 9 septembre, encerclés par la glace, les Erebus et le Terror ne peuvent plus avancer. Les hommes établissent un campement sur l'île Beachy, où ils passeront l'hiver. Très vite, la température dégringole. Le froid les frappe de plein fouet. Il est terrible. Le soleil se couche. Il ne réapparaîtra pas avant plusieurs mois. L'obscurité sape le moral. Les marins tombent malades. L'expédition perd ses premiers hommes. Le sol est si gelé qu'il faut une journée entière pour les enterrer. Quelques Inuits de passage osent s'approcher entraînant. Pendant quelques jours, quelques semaines, Anglais et habitants de la région tentent de communiquer. Puis, les Inuits reprennent leur route. Les mois passent. Avril, mai, juin, juillet, et toujours les navires sont entourés par une mer de glace. Lorsque la neige se met à tomber, elle est parfois si dense qu'on n'y voit absolument plus rien. Parfois, le vent souffle si fort qu'on dirait qu'il hurle. Il n'y a rien sur cette île. Pas un oiseau, pas un arbre, aucun être vivant. Rien. Vers la mi-août, enfin, un drôle de bruit se fait entendre. La glace craque, elle commence à fondre. Peu à peu, elle se disloque. Il est temps de lever l'ancre. Les Erebus et le Terror s'enfoncent lentement dans ce dangereux labyrinthe de glace qu'on appelle le Pack. Il faut faire vite, avancer le plus loin possible, avant que le froid ne les frappe de nouveau, avant que la banquise encore ne les retienne prisonniers. Le moral dans les deux navires semble bon. Plus que jamais, le passage du Nord-Ouest semble à portée de main. Franklin donne l'ordre de faire route vers le sud. Crozier s'affole.
3: Vers le détroit de Victoria, mais il a trop bu ma parole. D'énormes icebergs venus tout droit du pôle Nord s'engouffrent dans le passage. Nous allons finir broyés.
5: On file à tout casser. Et on va tout casser pour de bon si continue. Le capitaine Grace a marqué, c'était pour enquêter.
1: Septembre 1846. La glace, déjà, commence à s'épaissir. Les plaques gelées dérivent et s'explosent les unes contre les autres. Le bruit est assourdissant. Dans les cales, les provisions diminuent comme peau de chagrin. Que va-t-il arriver aux hommes de l'Erebus et du Terror ? Mystère et boule de glace. Enfin, pour le moment. Attention, le temps glisse. Tu l'entends ? Impossible de le rattraper. Nous sommes en 1848. Sans nouvelles depuis bientôt 3 ans, à Londres, on commence à s'inquiéter. Lady Jane, l'épouse du commandant Franklin, en est persuadée.
6: Il y a eu du rififi sur la banquise.
1: Elle remue ciel et terre

0: pour retrouver les disparus. Entre 1848 et 1869, 52 expéditions partent à leur recherche. Les premières équipes rentrent bredouilles. L'angoisse dans le cœur de Lady Jane grandit. Où sont passés l'Erebus et le Terror ? Enfin, quelques éléments permettent d'éclairer un peu l'affaire. En 1851, une expédition découvre, sur l'île Beachy, le site du premier campement de l'Erebus et du Terror. Puis, quelques centaines de mètres plus loin, les trois tombes creusées par les marins.
1: Il y a donc eu des morts,
0: pense Lady Jane en apprenant ces dernières nouvelles.
1: Combien d'autres ont perdu la vie et mon mari, mon Dieu ! Comment va-t-il ?
0: Quelques affaires éparpillées ici et là, des gants abandonnés sur une pierre, semblent indiquer un départ précipité. Mais où ? L'équipage est-il encore en vie ? Ils ont peut-être froid ! Ils sont sûrement affamés ! Pour dénouer tous les fils, il faudrait d'autres indices, comme le journal de bord, par exemple. Mais où le trouver ? Tu parles d'une galère ! L'Arctique, c'est immense ! Autant chercher une effine dans une botte de poing ! Autant chercher une éline dans une botte de groin. Oh ! Autant chercher une épine dans une botte de foin. Le temps passe. Grâce à l'entêtement de Lady Jane, les recherches continuent. 8 ans plus tard, en 1859, une dernière expédition est lancée. À la pointe nord de l'île du Roi Guillaume, on retrouve une étrange boîte de métal. Et à l'intérieur, un livre de bord. Celui de l'expédition Franklin.
2: 1846, l'Erebus et le Terror tentent de se faufiler dans le détroit de Victoria.
0: Ce que révèlent les pages. Brouh ! Fait froid dans le dos.
2: Très vite, ils se retrouvent prisonniers de la glace.
0: En 1846, après avoir quitté l'île Beachy, l'Erebus et le Terror tentent de se faufiler dans le détroit de Victoria. Très vite, ils se retrouvent prisonniers de la glace. Le printemps arrive, puis l'été. La banquise ne fond pas. Le moral est au plus bas. Les réserves s'amenuisent. Les cales sont vides. Les marins sont malades. Ils tombent comme des mouches. Le 11 juin 1847, c'est au tour de Sir John Franklin de mourir. Francis Crozier prend le commandement de l'expédition. En mai 1848, il donne l'ordre d'abandonner les deux navires. C'est le signe que la situation est désespérée. Il tente une traversée sur la glace, à pied, en canot, dans l'espoir de rejoindre la terre ferme la plus proche, l'île du Roi Guillaume. Personne, jusqu'à présent, n'a osé s'aventurer dans cette zone, l'une des plus dangereuses de notre planète. Mais ont-ils le choix ? Hélas, non. C'est leur dernière, leur unique chance de survie. Les hommes avancent. Le froid est terrible. Les ventres sont vides. Affamés, ils tentent de chasser. Mais aucun d'entre eux ne connaît les techniques pour ferrer le phoque ou bien le caribou. Les récoltes sont bien maigres. Lorsqu'ils arrivent sur l'île du Roi Guillaume, 24 membres de l'équipage sont déjà morts. Et après ? Après, plus rien. Le journal s'arrête là. Bon sang ! Y a-t-il des survivants ? Que leur est-il arrivé ? En 1869, le journaliste explorateur Francis Halls veut avoir le fin mot de l'histoire. Il embarque en direction de l'île du Roi Guillaume. Son projet ? Recueillir la parole d'Inuit qui, avec un peu de chance, aurait croisé l'expédition. Mais oui ! Des témoins ! Excellente idée ! Les habitants de la région, en effet, ont des choses à raconter. Plusieurs fois, ils ont croisé les hommes de l'Erebus et du Terror. L'un d'entre eux, un chasseur, a vraisemblablement rencontré les derniers survivants. En 1851, il tombe nez à nez avec 4 hommes blancs à moitié morts de faim. Depuis 6 ans, il tentait de survivre dans l'Arctique en essayant de rejoindre la terre ferme la plus proche. Jamais on ne les revit. En 1869, les recherches prennent officiellement fin. Reste tout de même le mystère des bateaux. Où sont-ils passés ? On les retrouve, 150 ans plus tard,

0: au fond de l'eau. En 2014 et 2016, grâce à une technologie de pointe, une équipe de scientifiques découvre les épaves de l'Erebus et du Terror, non loin de la fameuse île du roi Guillaume. 170 ans après leur disparition, le mystère de l'Erebus et du Terror est enfin résolu. 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Derrière cet épisode, il y a
1: Clément Nouguier,
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3: Benjamin Orgeret
0: et moi, Laure Grand Besançon. Et le fameux passage du Nord-Ouest alors? Il fut finalement découvert en 1906 par un explorateur norvégien du nom de Roald Amundsen.

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3: Bonjour, je m'appelle Lou, j'ai 8 ans et demi. J'habite à Colville et j'ai une blague pour vous. Toto se fait cambrioler. Et avant de partir, il dit au voleur, « Attendez, n'oubliez pas mon cahier de maths. Au revoir, bisous, bisous. »
4: Non mais j'adore.
5: J'ai une blague. Maman, papa, crie Toto. J'ai une 20 sur 20 dictée. Bravo, c'est chez son père. Qu'aimerais-tu avoir comme cadeau? Une bicyclette, dit Toto. Tu l'auras, mais épelle-moi le mot bicyclette, dit son père. En fait, je préférerais un vélo, dit Toto.
6: À toi, Jasmine.
7: Toto est aux toilettes. Sa maman lui dit, pourquoi tu laisses la porte ouverte? Parce que j'ai peur que quelqu'un regarde par le trou de la serrure. Au revoir.
0: Trop bien cette blague.
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0: Bah, ça pique pas, ça.
1: Si, ma grand-mère, quand elle embrasse, ça pique. Alors, dis pas, ça pique pas, parce que ma grand-mère, ça pique. Ouais, et t'as déjà embrassé ma grand-mère?
0: Non.
1: Bon, alors, donc, dis pas, ça pique pas, parce que ma grand-mère, je te dis un truc, c'est que ça pique.
0: Ouais, donc...
1: Bon, alors, non, mais c'est marrant, comme tu veux toujours. Je te dis, la grand-mère, ça pique. Ma grand-mère, ça pique. Je sais pas ta grand-mère si ça pique, mais c'est dommage de se mettre. On chante une jolie chanson, total, on s'énerve. Ça m'énerve, ma grand-mère, ça pique.

Tu es là? Tu m'entends? Alors ouvre grande tes oreilles, je vais te raconter une histoire. Une histoire qui est arrivée à Toudou, mon doudou. Toudou et la sirène. Toudou, mon doudou, est tout mou, tout fou, tout chou, il me suit partout. Le voilà. Toudou est sur un bateau. Un grand bateau à voile. C'est une aventure extraordinaire pour un petit doudou de faire du bateau à voile. Hissez la grand voile, dit le capitaine du bateau. Le vent gonfle la voile et le bateau de Toudou vogue sur les flots. Toudou s'est installé sur le pont du bateau. Il regarde l'horizon. C'est bleu, c'est vert, ça sent la mer. Tiens, voilà Séraphin le dauphin. Il nage à côté du bateau de Toudou en faisant des sauts dans l'eau. Toudou salue son copain le dauphin.

tout doux, vogue sur les flots. Installé sur le pont du bateau, il regarde l'horizon. Tiens, voilà un bateau à moteur. C'est un bateau de pêcheurs. Tout doux salue les pêcheurs sur leur bateau à moteur. La pêche est terminée. Les pêcheurs rentrent au port, le bateau rempli de poissons. Tu entends les oiseaux? Ce sont des mouettes. Les mouettes suivent le bateau des pêcheurs parce qu'elles adorent le poisson. Et toi, est-ce que tu aimes manger du poisson ?

Ça lui rappelle une chanson qu'il aime bien. Les petits poissons dans l'eau, nage, nage, nage. Et toi, est-ce que tu connais cette chanson? Tu veux la chanter avec moi? 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

0: Qu'est-ce qu'il entend ?
1: Hein ?
0: Qu'est-ce que c'est que ce chant ?
1: Ouh !
0: Quelle belle voix ! Tout doux se demande qui peut bien chanter comme ça. Tout doux ne comprend pas. Les poissons, ça ne parle pas.
2: Oh, oh.
0: Les poissons, ça ne chante pas.
1: Non, non, non.
0: Tout doux ouvre grand les yeux. Et là, qu'est-ce qu'il voit ? Non. Ce n'est pas possible.
1: Non, non, non.
0: Mais si.
1: Oh.
0: Il voit une sirène assise sur un rocher.
1: Oh.
0: Elle a de longs cheveux blonds et à la place des jambes, une queue de poisson. Tout doux n'en croit pas ses yeux. Une sirène ? Qu'elle est belle ! La sirène chante pour tout doux, mon doudou.
3: Tout doux ! Tout doux !
0: Réveille-toi !
1: Hein ?
0: Il est l'heure de se lever.
1: Oh.
0: Allez, dépêche-toi, mon doudou. Tout doux se lève. Ce n'était donc qu'un rêve. Le bateau. La mer. Séraphin le dauphin. Les pêcheurs. Les mouettes et la sirène. Et toi, est-ce que tu as déjà rêvé de rencontrer une sirène ? Est-ce que tu as déjà entendu une sirène chanter ?

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3: Et coucou les petites curieuses et les petits curieux. Aïe, j'ai un truc dans l'œil.
4: Bonjour, je m'appelle Violette, j'ai 6 ans et je voudrais savoir à quoi ça sert les cils. Merci, au revoir.
3: Ah, les cils qui vont donc se mettre dans l'œil parfois ou qu'on aime battre. À quoi servent-ils, Violette? Tiens-toi bien, c'est le professeur Antoine Brézin qui est venu exprès pour te répondre de l'hôpital Cochin à Paris où il est chef du service ophtalmologie.
5: Ben, les cils, ils appartiennent à tout un système de protection des yeux. Nos yeux sont des organes extrêmement précieux. Si on n'a pas nos yeux, on est complètement perdu. Donc, il faut les protéger. Et finalement, on a peu de choses pour les protéger. On a nos paupières. Et puis, au bout des paupières, on a ces petits cheveux, c'est les cils, en fait, des petits poils. Et ça permet d'arrêter plein de choses qui, sinon, pourraient arriver dans nos yeux. Notamment, moi, quand je me déplace en vélo, ben, je suis bien content, quand je n'ai pas des lunettes, d'avoir des cils pour que les petits pucerons, les moustiques, les insectes, etc., viennent pas se coller et donc en général les cils peuvent les arrêter. Surtout si j'ai un petit réflexe de clignement qui va permettre déjà de faire descendre mes paupières et puis les cils vont les protéger.
3: Mais ils vont pas protéger du pollen ou en tout cas beaucoup moins.
5: Non, parce que le pollen c'est trop fin et ça passe entre les mailles du filet. L'autre chose aussi c'est que chez l'homme, l'espèce humaine a des expressions faciales que probablement n'ont pas d'autres espèces animales. Un chien, quand vous le regardez, un chat, bah, il a l'air content ou sympa, mais ça ne se lit pas sur son visage comme ça se lit sur le visage de l'homme. Et l'expression que vous avez dit battre des cils, tout ce qu'on peut exprimer au niveau du visage, ça s'exprime beaucoup par les yeux, ça s'exprime aussi par ce qu'on fait avec nos paupières, et les cils font partie de ça. Donc en fait, nos expressions s'expriment à travers les paupières, et les cils en font partie.
3: C'est-à-dire que les animaux, les chiens et autres, les lions, je ne sais pas, n'ont pas de cils?
5: Ah si, ils ont aussi des cils. Mais la variabilité de leurs expressions faciales n'est sans doute pas aussi diverse que celle de l'homme. Vous voyez, enfin en tout cas, nous on a appris à les lire. Quand vous croisez quelqu'un, vous pouvez dire, tiens, il a l'air heureux ou il a l'air très très malheureux. Ça peut, en quelque sorte quand même, largement se lire sur l'expression de son visage. Et les paupières, les cils font partie de ces expressions de visage. C'est moins flagrant, ou en tout cas pour un œil humain, beaucoup moins détectable chez un animal.
3: Et Antoine Brézin, vous avez parlé au départ que c'était un peu les cheveux des yeux. C'est comme les cheveux, ça tombe régulièrement et ça repousse les cils, parce qu'on en voit souvent qui tombent.
5: Oui, ça se renouvelle, tous nos poils, de manière
3: tout
5: générale.
3: Tout au long de la vie.
5: Oui, oui, oui. Alors il y a des maladies dans lesquelles on peut perdre les cils et qui ne se renouvellent pas, mais dans notre système normal, tout pousse et tout repousse en permanence.
3: Avec en moyenne plus d'une centaine de cils en haut et environ 80 en bas, répartis sur plusieurs rangées. Salut les matelots.

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2: Bonjour, je suis Emmanuel Ruben et je vais vous raconter l'histoire de Samuel Ier, petit prince de Zintari.
1: C'est O-L-I-O-L-I.

0: Ça suffit, on fait dodo maintenant.
1: Tous les soirs où ses parents le grondaient.
0: Allez, dodo maintenant.
1: Parce qu'il ne voulait pas faire dodo et s'agiter comme un zigoto, Samuel s'endormait en pensant que ses parents n'étaient pas ses vrais parents, mais des imposteurs ayant cambriolé la maison et remplacé ses vrais parents dans la nuit. Il était persuadé que ses parents à lui venaient d'ailleurs, d'un autre pays introuvable sur le globe. Depuis l'âge de 5 ans, Sam pensait qu'il était Zintarian. Il était même le petit prince en exil de Zintari. Samuel Ier, disait-il en zébrant l'air avec son sabre de Zorro. La Zintari était un archipel qu'il avait inventé un jour où il se sentait triste, car sa mamie pleurait en parlant du pays d'où elle venait, l'Alzérie, disant en zézayant qu'il avait disparu. Les Zintariens parlaient Kelmaki, une langue que Sam avait inventée. Sam ne comprenait pas pourquoi ses parents voulaient qu'ils parlent leur langue à eux, le français, même si sa mamie, elle, lui parlait souvent en arabe, surtout lorsqu'elle était fâchée, le traitant de zouave. Lui voulait au contraire que ses parents apprennent le Kelmaki, une langue magique qui n'avait pas besoin de grammaire, qui se parlait comme elle s'écrivait, où les mots étaient des choses, où les lettres étaient des dessins, où lorsqu'on disait le mot « zibeline », on voyait une zibeline. Parmi les Zintariens, Sam était convaincu qu'il était zelte. Les zeltes avaient, comme Samuel, un nez mou et busqué tel un mollusque, des oreilles pointues et décollées telles des feuilles de houx, des yeux verts et bridés en forme d'amande, des cheveux noirs et frisés, qui moussait sous la pluie. Or, ses parents ne ressemblaient pas du tout à des Zeltes. Son père avait les cheveux lissés gris, sa mère, de gros yeux marrons. Les copains de Samuel n'étaient pas très Zeltes non plus. Lorsqu'il apercevait sous la douche de la piscine les zizi de ses copains, Sam voyait bien qu'ils n'étaient pas en forme de zygomycète comme le sien. Car tous les garçons Zeltes naissaient avec un zizi en forme de zygomycète, qui est un champignon microscopique qu'on trouve un peu partout, sur la planète. Sam étant fils unique, il s'était inventé une petite sœur zelte avec qui parlait Kelmaki pour lui tenir compagnie. Il lui avait même donné un nom, elle s'appelait Tamara. Tamara et pas Tarama, répétait-il à sa maman qui se trompait souvent, parce que sa nourriture préférée était le Tarama. Chaque saison, la Zintari changeait de mer. En été, c'était un archipel de la Baltique, pour qu'il n'y fasse pas trop chaud. En hiver, un archipel de la Méditerranée, pour qu'il n'y fasse pas trop froid. À l'automne, un archipel de la mer Noire, pour que la nuit ne vienne pas trop tard. Et au printemps, un archipel de la Manche, pour que le jour ne se lève pas trop tôt, car Samuel n'était pas très zélé. Parfois, Sam aurait voulu que son archipel voyage très loin, vers la zone des tropiques, la Zambie ou le Zimbabwe. Mais son imagination n'arrivait pas à se projeter si loin et son archipel restait coincé en Europe. Les parents de Sam étaient déboussolés. Lorsqu'ils lui demandaient où se trouvait son archipel, Sam donnait toujours une réponse différente. Et son papa lui répondait que les archipels qui changent de place, ça n'existe pas, sauf dans les contes de fées. Tous les matins, lorsque Sam refusait de s'habiller et d'aller à l'école, sa maman lui disait « Sam, grouille-toi. Si tu zappes l'école, tu ne sauras jamais parler français, tu garderas ton cheveu sur la langue et tu seras abonné au zéro pointé. » Maman, en Zintari, l'école ne commence que l'après-midi. Car le matin, les enfants profitent de la mer qui est toujours plus belle avant le zénith, quand souffle un doux zéphyr. Son père et sa mère avaient beau lui dire « Mais toi, Samuel, tu vis en France. Tu dois faire comme tous les petits Français. » Sam ne voulait pas les croire et se fâchait. « Je suis son Altesse Samuel Ier, dernier prince de Zintari, parlez-moi en Kelmaki. Vous êtes Français si vous le voulez, moi je suis Zintarien. » Bon, les Zintariens sont des bons à rien qui vont finir par nous rendre zinzin, répondait son père. Allez maintenant, zou, Sa Majesté Samuel Ier.

0: on arrête la zizanie ou alors je vais me fâcher. À l'école, comme il s'ennuyait beaucoup, Sam dessinait des cartes et des drapeaux de la Zintari. La forme et le drapeau du pays changeaient aussi à toutes les saisons, comme les arbres, qui sont parfois verts, jaunes, rouges ou bruns. Parfois, la Zintari comptait 3 îles. Parfois, elle en comptait 12. Parfois, plus de 13 000. Certains jours, l'archipel ressemblait à un caméléon bariolé, d'autres à un zèbre ou encore à un zébu, les animaux préférés de Sam quand il allait au zoo. Les Zintariens n'étaient pas tous zeltes. Il y avait des gens venus de tous les pays du monde, car l'archipel était un pays très accueillant qui acceptait tous les immigrés. Sam disait qu'il y avait de la place et du travail pour tous, même si les Indiens de Zintari, leurs premiers habitants, étaient les Zeltes, qui avaient la même origine que les elfes. D'ailleurs, la nuit, il y avait plus d'habitants que la journée, parce que tous les Zeltes morts se réveillaient comme des zombies dans les geysers de l'archipel pour mener une deuxième vie. Le plus grand rêve de Sam était de partir à la recherche de ses vrais parents, là-bas, en Zintari. Il disait à ses faux parents qu'il leur donnerait des visas pour visiter son archipel et se transformer en agence touristique. Il avait même inventé un jeu de société pour apprendre à ses parents la géographie de son pays. Le Tour cycliste de Zintari, avec des pions en forme de vélo, des dés multicolores, des billets de banque ornés de zigougouis, des pièces de monnaie à l'effigie de Zacharie XIII et un plateau en forme de carte de l'archipel avec un itinéraire en forme de zigzag qui reliait toutes les îles. Le but du jeu était de gagner la course et de trouver le trésor de la Zintari, fait de milliards de pépites. Car Sam avait compris que les grandes personnes ne s'intéressent jamais au jeu, sauf s'il y a beaucoup d'argent à gagner. Un jour, Sam, refusant de partir en colonie à Zuidkout, tout au nord de la France, décida que cette fois-ci, les rôles devaient changer. Ce n'était pas à ses parents de l'envoyer à l'autre bout du pays, mais à lui de les faire voyager à l'autre bout de son cerveau. Il dit à ses parents et sa mamie algérienne « Asseyez-vous sur le canapé, prenez place à bord du Zeppelin et écoutez l'histoire de la Zintari de A à Z. » Pour une fois, ses parents obéirent et pendant toute l'après-midi, vêtu de sa cape, coiffé de sa toque en fourrure de zibeline et armé de son sabre de Zorro, Zamuel Ier leur raconta en zozotant l'histoire de son pays, en interprétant les rôles de tous les rois et reines. Car Sam aimait se déguiser en fille, surtout quand il fallait incarner Tamara, sa petite sœur, qui, comme toutes les filles zeltes, avait des yeux d'ambre et de longues tresses rousses. Ce jour-là, les parents de Sam comprirent, zut alors, que leur fils n'était pas n'importe quel zozo, mais un vrai Zintarien, et comme par miracle, ils se mirent à parler Kelmaki. Alors, ce jour-là, Sam réalisa que ses parents étaient ses vrais parents, que personne ne les avait remplacés et qu'il n'aimait personne autant qu'eux. Même si parfois, il le grondait parce qu'il faisait le soif.
1: Allez, dodo maintenant.
0: Et voilà, l'histoire est finie. 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

0: autre affaire.
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2: Bonjour, je m'appelle Gustave, j'ai 7 ans. Voici ma blague. Quel est l'animal le plus sourd au monde ?
3: Un animal sourd ? Je sais pas.
2: C'est la grenouille, parce qu'elle dit toujours « quoi ?» Au revoir.
4: Bonjour, je m'appelle Léon, j'ai 10 ans. Et ma blague, c'est « Pourquoi le lapin est bleu ?»
3: Pourquoi un lapin est bleu ?
4: Parce qu'on l'a peint.
5: Salut, je m'appelle Antoine et j'ai 10 ans. Comment un éléphant fait-il pour descendre un arbre ?
4: Bah, il se met sur une feuille, il attend l'automne.
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Il est l'heure d'aller se coucher, mais mon doudou s'est encore caché. Doudou. Mon doudou. Où es-tu? Où te caches-tu? Je crois que mon doudou est encore parti à l'aventure. Quel coquin ce doudou! Est-ce que tu veux venir chercher mon doudou avec moi? On y va! Mais qu'est-ce qu'on fait là? Où est-ce que l'on est? On est dans un parc. Un parc magnifique à l'autre bout de la terre. Ici, c'est la fête du printemps. Les arbres sont couverts de petites feuilles vertes et de fleurs. Ici, tout le monde est sorti pour admirer la beauté de la nature et des fleurs de cerisier. Peut-être que mon doudou est là, perdu dans la foule. Doudou, tu es là? Où es-tu, doudou? Il y a trop de monde. Je n'arrive pas à retrouver mon doudou. Mon doudou est peut-être en train d'admirer les cerisiers, lui aussi. Tu viens avec moi? On va le chercher?

Est-ce que tu as déjà vu des fleurs de cerisier? Approche. Regarde comme elles sont belles. Certaines fleurs sont blanches, d'autres sont roses. Tu sens? Les fleurs de cerisier ont une odeur sucrée.

0: Tu entends ? Sakura, Sakura. C'est une chanson qui parle du printemps et des fleurs de cerisier. Ici, au Japon, pour dire fleurs de cerisier, on dit Sakura, comme dans la chanson. Sakura.
1: Sakura, Sakura.
0: Mais c'est mon doudou. C'est mon doudou qu'on entend chanter.
1: Sakura.
0: Doudou, tu es là? Caché derrière les cerisiers? Oh, mais je ne le vois pas. Il n'est pas là. Je crois que mon doudou joue à cache-cache avec moi. Ici, tout le monde s'est installé pour pique-niquer sous les cerisiers. J'ai une idée. Et si nous aussi on pique-niquait? Comme mon doudou est un grand gourmand, ça le fera peut-être sortir de sa cachette. Avant de pique-niquer, on déplie la nappe. On la pose sur l'herbe. C'est une belle nappe bleue. Avec des poissons verts dessinés dessus.

0: mange des petits beignets de légumes cuits dans l'huile et des nouilles japonaises. C'est délicieux. Ici, on ne mange pas avec une fourchette, on mange avec des baguettes. Tu attrapes les nouilles avec tes baguettes et hop, tu les aspires d'un coup. Il faut les gober. Les nouilles ont un petit goût de noisette et de cacahuète. Et pour le dessert, une brochette de mushi. Un rose, un blanc et un vert. Les trois couleurs des cerisiers en fleurs. C'est bon les mushi. C'est rond, c'est mou, c'est gluant et on peut mettre plein de choses dedans. Et en plus, ça colle aux dents. Oh ! Mais j'ai l'impression qu'une brochette de mushi a disparu. Doudou, c'est toi ? Je te vois. Je sais que tu es là. C'est toi qui as mangé la brochette de mushi ? Tu es vraiment un coquin, mon doudou. Comme je suis contente de t'avoir retrouvé. On a bien joué tous les deux dans les cerisiers. Oh, un chat. Un chat sous le cerisier en fleurs. Ici, les chats sont partout. On les observe, on les admire, on les aime. Ici, il existe même une île où il y a plus de chats que d'êtres humains. Au Japon, les chats sont des porte-bonheur. Et pour dire chat, en japonais, on dit neko.
1: Neko ?
0: Oui, neko. Quelle belle journée. On s'est bien amusé. Si tu as envie, mon doudou, on peut s'allonger ici, sous un cerisier en fleurs, à côté d'un chat porte-bonheur.

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4: Et coucou les petites curieuses et les petits curieux, bouh, à bas les clichés.
5: Bonjour, je m'appelle Yuna, j'ai 8 ans et demi et j'aimerais savoir pourquoi avant on disait que le bleu était pour les garçons et le rose pour les filles. Merci, au revoir.
4: Et Yuna, j'aime bien parce que tu dis pourquoi avant, comme si c'était plus tellement le cas et je vais justement poser la question, donc pourquoi avant ? Apparemment, on disait que le bleu était pour les garçons et le rose pour les filles. À Bibia Pavard, qui est à côté de moi, historienne spécialiste en histoire des femmes et du féminisme. Est-ce que c'est vrai, Bibia Pavard, de dire que c'est plus le cas aujourd'hui, visiblement, si j'en crois Yuna ?
6: Eh bien, moi, je trouve que Yuna, tu es très optimiste, parce que c'est encore le cas, en fait, de trouver des vêtements ou des jouets roses pour les filles dans les magasins et bleus pour les garçons. C'est quelque chose qui est très courant. Mais justement, c'est très actuel, c'est très contemporain. Si on remonte dans le temps, ce n'était pas du tout le cas. Alors, partons par exemple au début du 19e siècle. Les garçons et les filles, eh bien, lorsqu'ils étaient petits, étaient habillés de la même façon et tous en blanc. Donc pas de couleur, c'était plus simple le blanc, ça se lave plus facilement et puis surtout on peut passer les mêmes habits aux différents membres de la fratrie, très
4: donc,
6: pratique.
4: Donc début du 19e siècle, Yuna, pour toi c'est genre tes arrière grands-parents je pense.
6: Voilà, et finalement, même si on regarde la couleur bleue qu'aujourd'hui on associe aux garçons, eh bien c'était une couleur qui était davantage associée aux filles. Si on prend fin du 19e siècle, parce que le bleu, c'était la couleur de Marie, la maman de Jésus, qui porte cette longue robe bleue. Donc c'était la couleur associée plutôt aux filles, tandis que le rouge était une couleur associée au pouvoir et plutôt au masculin, au roi, etc. Et donc c'est intéressant de voir que la signification des couleurs, elle peut évoluer. Aujourd'hui, c'est l'inverse. Et c'est finalement plutôt après la Seconde Guerre mondiale, dans les années 1970-1980, qu'on voit cette nouvelle répartition des couleurs, bleu pour les garçons, rose pour les filles.
4: Et le rose, il vient d'où alors ?
6: Et le rose, en fait, c'est simplement une dimension commerciale. En fait, on a vraiment quelque chose de marketing. On voulait vendre des habits différents aux différents membres de la famille. Et là, ça s'est un peu fixé comme ça. Et ça s'est fixé par la publicité, par aussi la culture de masse, par les grands magasins, par la vente, le commerce, etc. Mais quand tu dis avant, c'est intéressant, Yuna aussi. C'est parce que cette répartition a été très critiquée. Et notamment par les féministes qui ont critiqué cette répartition sexuée des jouets, des couleurs et qui ont plutôt revendiqué

0: qu'est le fait de pouvoir s'habiller de n'importe quelle couleur, avec n'importe quels habits, qu'on soit fille ou garçon.
1: Si on veut mettre du bleu en fille, on a le droit. Si on veut que sa chambre soit bleue en fille, on a le droit. Et si on veut être rose garçon, on a le droit aussi.
0: Exactement. Et alors, ce que les féministes ont voulu montrer, c'est que cette idée d'associer des couleurs aux filles ou aux garçons, c'est quelque chose qui est assez artificiel et qui, si on regarde dans l'histoire, a beaucoup évolué. Donc, ce n'est pas quelque chose de naturel. Les filles n'aiment pas naturellement le rose. Elles sont poussées à aimer le rose parce que tout est rose, leurs habits, leurs jouets, etc.
1: Mais les choses évoluent, même s'il y a encore du chemin à faire. Salut les matelots!

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3: Et moi, Joshua.
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2: Et on va vous raconter l'histoire de Bronchite et la chorale des asthmatiques.
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0: La petite fille de notre histoire a 7 ans et porte un très joli prénom. Elle s'appelle Nour. C'est beau, non? Et c'est encore plus beau quand on sait que ça veut dire lumière en arabe. Mais tout le monde l'appelle bronchite. Quelle drôle d'idée. Surtout quand on sait que le chien de bronchite, lui, s'appelle Claude. Chez elle, donc, les chiens ont des prénoms d'humains et les petites filles des surnoms nuls et un peu dégoûtants. Tout le monde l'appelle bronchite pour une raison simple et évidente. Depuis qu'elle est toute petite, Nour attrape des bronchites à répétition. Alors c'est sûr qu'une bronchite, c'est pas bien grave. Pas suffisamment en tout cas pour rester au lit toute la journée à manger des bananes écrasées au sucre devant des dessins animés. Non, avec une bronchite, juste tu morfes, t'éternues, tu te mouches et tu tousses tout le temps. Mais attention, on ne parle pas d'une petite toux mignonne de chaton. Non, non, tu tousses plutôt comme le pot d'échappement d'une moto. Et qui a envie d'être ami avec un pot d'échappement de moto? Eh ben personne. À l'école, Bronchite voit bien qu'elle dégoûte tout le monde à force d'avoir la morve au nez et des mouchoirs dégueux qui débordent de ses poches. Et puis, il lui arrive que des trucs horribles à cause de ses bronchites. Une fois, elle était au tableau pour réciter une poésie.
1: Peindre d'abord une cage, avec une porte ouverte. Peindre ensuite quelque chose de joli.
0: Et en plein milieu,

0: et bim, une quinte de toux. Bronche, il toussa tellement qu'une glaire grosse comme une boule de slime s'échappa de sa bouche et vola au ralenti pour atterrir dans l'œil de Martin au premier rang.
1: Berk.
0: Le plus méchant de la classe.
2: Et on ne parlera pas de la fois où en classe, Bronchite toussa tellement fort qu'elle lâcha un énorme paix.
0: Mais un jour, c'est le début de l'été, et comme il n'y a pas de saison pour les microbes, Bronchite est encore malade. Elle n'a pas pu aller à la piscine avec les autres. Elle est coincée chez elle, juste au-dessus du restaurant de ses parents. Elle en a marre d'être toute seule. Elle cherche Claude, son chien.
3: Claude ! Claude !
0: Mais elle a beau chercher partout, pas de Claude. C'est sûr, il s'est encore enfui dans le parc d'en face. Bronchite descend. Elle pousse la porte du restaurant. Comme d'habitude, du bruit, des gens qui parlent fort, ses parents qui courent sans la voir en criant des noms de plats. Elle demande si elle peut sortir. Ils ne répondent pas, elle prend ça pour un oui. Alors Bronchite traverse la rue et elle entre dans le parc. Elle marche en direction du terrain de basket car elle sait que Claude y a ses habitudes. Sur le chemin, alors qu'elle tousse une petite dizaine de fois, tout le parc se hérisse de dégâts. Les aubépines aiguisent leurs épines, les chèvrefeuilles grelottent de toutes leurs feuilles et les saules pleureurs pleurent.
3: Oula, ne t'approche pas.
1: Ah, garde tes microbes. Rentre chez toi.
0: Bronchite trace tête baissée jusqu'au terrain. Bingo. Claude est là à lécher une coulure qui s'échappe de la poubelle comme si c'était de la crème glacée.
1: Délicieux. Tu veux goûter ?
0: Bronchite pourrait trouver ça trop cool, un chien qui parle. Mais Claude est hyper crâneur. Surtout depuis qu'un chat lui a crevé l'œil droit.
1: J'en ai ras le bol. On m'a encore dit que j'étais le plus beau du quartier.
0: Bronchite éternue. Une pluie de postillons lui arrive sur le museau. Ça le mérite de le faire taire. Bronchite s'apprête à rentrer quand tout à coup, elle entend quelque chose. Comme un chant. Mais pas un chant d'humain. Un son aigu, très beau, qui met des frissons partout. Comme si les arbres se mettaient à chanter. Curieuse, Bronchite s'enfonce dans la petite forêt derrière le terrain de basket. Et là, une femme, avec les cheveux rouges et la peau presque transparente à force d'être pâle, chante debout, les yeux fermés. Bronchite ne peut s'empêcher de tousser. La femme sursaute. Elle découvre Bronchite et se reprend, très douce.
3: Excuse-moi. Je m'appelle Yoline. Je suis chanteuse d'opéra et les microbes, pour moi, c'est la fin du monde.
0: Bronchite s'éloigne, le coude en écharpe autour de la bouche. Elle lui demande.
4: Mais pourquoi vous chantez dans la forêt et pas à l'opéra ?
0: Yoline s'assoit sur un banc et lui raconte qu'elle a chanté partout dans le monde, qu'elle est célèbre pour sa voix de soprano coloratour. Elle est une sorte d'acrobate de la voix. Elle peut chanter des trucs que peu de gens peuvent chanter, comme...
3: L'air de la reine de la nuit, tu connais ?
0: Mais Yoline a un secret. Et c'est la raison pour laquelle elle se cache dans la forêt pour chanter. Elle vieillit.
3: Comme tout le monde, tu me diras.
0: Mais en vieillissant, sa voix devient plus grave, moins acrobate. Parfois même, elle disparaît. Yoline vit dans la terreur de ne plus pouvoir chanter. Personne ne doit connaître son secret. Sa voix, c'est toute sa vie. Donc elle vient s'entraîner là, où personne ne peut l'entendre.
3: Est-ce que tu veux bien garder ce secret ?
0: Bronchite jure et lui demande si en échange, elle veut bien lui apprendre à chanter. Yoline accepte. Et tous les jours, Bronchite et Yoline se retrouvent dans la petite forêt derrière le terrain de basket. Bronchite progresse à la vitesse de l'éclair. Et incroyable, elle pourrait jurer qu'elle tousse de moins en moins. Un jour, alors qu'elle se blesse à la cheville en cours de sport, Bronchite se retrouve sur le banc de touche avec une autre fille de sa classe à qui elle n'a jamais parlé. Asma. Elle a l'air très fatiguée et aspire régulièrement dans un truc bleu en forme de mini tuba sur lequel elle appuie.
4: C'est quoi ce truc ? Je peux essayer ?
0: Demande Bronchite.
3: C'est de la ventoline. Je suis asthmatique.
0: Asma ne peut pas faire de sport parce qu'elle sort d'une crise sévère qui vient de l'envoyer à l'hôpital. Bronchite et Asma deviennent rapidement très amies. Convaincue par les pouvoirs magiques du chant, Bronchite finit par demander à Yoline si sa copine peut l'accompagner dans la forêt. Yoline résiste un peu, mais finit par accepter. À force de chanter, c'est une évidence, les deux petites respirent mieux et ne toussent pratiquement plus. Lors de ses séjours à l'hôpital, Asma a rencontré pas mal de copains et de copines. Bronchite et Asma décident d'aller frapper à leur porte.
4: Hé Loïc l'asthmatique, ça te dirait de venir chanter avec nous ?
3: Hé, salut Régine Grangine, tu viens avec nous ?
0: Peu à peu,

0: Des asthmatiques, des bronchitiques, des phtisiques se retrouvent au parc après l'école pour apprendre le chant qui guérit. Les jours passent et les enfants respirent mieux. Les vacances d'été approchent, peut-être les premières sans être enrhumés, morveux, encombrés. Le dernier soir, Bronchite demande à Yoline de leur chanter l'air de la Reine de la Nuit.
1: S'il te plaît, Yoline, Yoline.
0: Yoline a beaucoup trop peur.
2: Non merci, je ne vais pas y arriver.
0: Les enfants se mettent à chanter pour l'encourager. Portée par les enfants au cœur derrière elle, Yoline se lance.

0: Quand il s'arrête, des applaudissements surgissent de partout dans le grand parc. Les arbres, les fleurs, le panier de basket, les bancs, les oiseaux et les chats sauvages. Et Claude, qui crie.
1: Bravo, Nour ! Et c'est qui le plus beau du quartier ?
0: Et c'est ce jour-là, dans la forêt, que la chorale des petits asthmatiques est née.
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3: Bonjour, je m'appelle Lou et j'ai 8 ans. J'habite à Breuil-Magné et je vais vous raconter une blague. Monsieur et Madame Bon ont un fils. Comment s'appelle-t-il ? Jean pour Jean Bon.
1: Elle est rigolote, celle-là.
4: Bonjour, je m'appelle Charlie Gaine, j'ai 7 ans, j'habite à Avignon. J'ai une blague pour vous. Pourquoi ne faut-il pas faire rire un ballon ? Pour pas qu'il n'éclate de rire.
0: Trop bien, cette blague.
5: Bonjour, je m'appelle Inès et j'ai 8 ans et j'habite à Talence. Qu'est-ce qu'une cerise qui a la chair de poule ? Une framboise ! Bisous, bisous, je vous adore !
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2: Les contes de la Maison Ronde. Kitsune, la forêt des renards. Chapitre 1. Il y a très longtemps, comme vous le savez, les humains et les renards vivaient en bonne intelligence. Les humains vaquaient à leurs occupations, labouraient les champs, mangeaient, dormirent, boire, et les renards étaient des citoyens comme les autres. Ils glapissaient dans la forêt, volaient des poules, fuyaient les chiens, et parfois se métamorphosaient en lapins, puis en cochons, puis en crapaud, puis en hibou, puis en clair de lune, puis en renard à nouveau. Car oui, dans certaines contrées, on leur prêtait des pouvoirs surnaturels. Et parfois, c'était vrai. Comme au Japon, par exemple. Mais je ne vous apprends rien. Le Japon a toujours été une destination très appréciée par les créatures fantastiques.
3: Konnichiwa, minna.
4: Bonjour.
5: Konbawa, minna.
4: Bonsoir. L'histoire qui va être contée n'est pas une histoire comme les autres. C'est mon histoire. Je m'appelle Nagori.
6: L'histoire qui va être contée n'est pas une histoire comme les autres. Elle se passe dans des temps très anciens. Mais à cette époque, le royaume des dieux ne touchait déjà plus le royaume des hommes.
4: À cette époque, les humains nous honoraient comme des divinités sacrées.
6: Ou nous détestaient comme des démons damnés.
7: Mais attendez, vous savez qui nous sommes ?
4: Nous sommes les Kitsune,
8: les envoyés sur Terre de la déesse Inari.
6: Les protecteurs de la forêt.
9: On nous confond parfois avec des renards ordinaires.
4: Mais nous n'avons rien d'ordinaire.
10: Nous sommes dotés de pouvoirs formidables.
11: Tous les 100 ans, une nouvelle queue nous pousse.
6: Moi, on m'appelle Kiyubi Kitsune.
10: La renarde à 9 queues, la plus puissante d'entre tous.
8: Elle a vécu plus de 1000 ans.
4: Ma mère est la reine des renards.
6: Pourtant, notre vie est sans cesse menacée. Les humains sont devenus fous. Ils détruisent nos forêts sacrées. Abattent les arbres, les transforment en armes, en navires, en citadelles, en pièges. Ils coulent des rivières de béton où rien ne peut vivre.
4: Pas même un tout petit poisson.
6: Les vraies rivières s'assèchent.
12: Le temps des Kitsunés

0: L'histoire qui va être contée est celle de notre survie. La survie des Kitsune. Par la grâce de notre déesse Inari, nous sommes doués d'un pouvoir de métamorphose. Et le moyen le plus sûr d'échapper aux humains est bien souvent
1: de nous transformer.

0: Vite, mon histoire.
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0: Nagori, tu n'étais pas encore née. Allez.
1: Soyez prêts.
0: Écoutez bien.
1: Tendez l'ouïe.

0: canard sacré. J'en ferai un manteau avec sa queue touffue. Je me ferai une couronne ou un talisman. Et on porterait chacun une de ses pattes autour du cou.
1: Une de mes pattes? Il faut que je me cache. Courir! Courir plus vite! À travers les clairières, par-delà les sentiers. Il faut que je m'enfonce dans les profondeurs de la forêt, là où aucun homme ne pénètre jamais.

0: L'exterminateur de renards.
1: C'est lui ? Je dois me cacher. Je dois me cacher, sinon les chasseurs auront ma peau. Aide-moi ! Aide-moi. Je cours depuis des jours. Je cours depuis des nuits. Le soleil monte et le soleil descend. La lune s'éveille et la lune se couche. Et toujours les chasseurs sont à mes trousses, infatigables.
0: Il ne faut pas lui laisser le temps de respirer. Pas le temps de boire, pas le temps de dormir.
2: Lâchez les chiens, ça poursuit.
0: Je veux ma couronne en poil de renard.
2: Mais prenez garde qu'ils n'abîment pas son pelage avec leur tronc.
0: Je veux sa tête empaillée au-dessus de mon lit. Ce renard est le renard le plus rusé que j'ai jamais traqué.
3: Vous savez, Majesté, ce n'est pas n'importe quel renard que nous traquons. Il paraît que dans cette forêt, la reine des renards possède 9 queues.
4: Attention, mon prince, elle doit être rusée comme 100 renards. Il faut se méfier.
1: Quelle horrible douleur!

0: Je te tiens.
1: Alors que je crois me saisir d'une peau de renard, je découvre une jeune femme. Ses yeux sont d'un vert si stupéfiant que j'en suis envoûté. Elle a la jambe prise dans mon piège. Je la libère et la ramène en mon palais. Je la fais soigner, je la couvre de soins. Pour l'apaiser, je lui joue de la musique. Le soleil monte et le soleil descend. La lune s'éveille et la lune

0: Un matin, n'y tenant plus, je lui propose d'être ma femme. La jeune femme me regarde.
1: On m'avait raconté bien des histoires terrifiantes sur les humains. Mais je ne savais pas qu'ils savaient faire de la musique. Et celui-ci, tout prince et chasseur qu'il fût, jouait si bien, que mon cœur peu à peu se mit à battre pour lui, à palpiter, à s'embraser. Et je ne voulus plus le quitter, jamais.
0: Alors, acceptes-tu de partager ma vie ?
1: Oui. Mais contre ta promesse de toujours m'aimer.
0: Je te le promets.

0: et ils s'embrassent du bout du nez. En voilà un drôle de tour. Mais quand l'amour paraît, même entre deux êtres que tout oppose, on ne négocie pas. Ses désirs sont des ordres. L'amour n'est pas seulement enfant de bohème, il est aussi rusé, farceur et malicieux comme un renard. L'amour est peut-être un kitsune après tout. Et nous saurons ce qu'il advient de cette romance inattendue dans le prochain épisode.
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0: Allez, 10 secondes de récup et on repart.
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4: Et coucou les petites curieuses et les petits curieux, qui va là avec leur pâte et leur bec ?
5: Bonjour, je m'appelle Clara, j'ai 12 ans et je voudrais savoir pourquoi pigeons, poules et autres volatiles balancent la tête quand ils marchent. Merci de me répondre.
4: Pourquoi pigeons, poules et autres volatiles balancent la tête quand ils marchent ? Clara, je pense que quand tu dis balance la tête, on a l'image de la tête qui avance, recule, comme effectivement font les pigeons ou les poules. Alors, Cécile Arnoux, vous êtes spécialiste du comportement des oiseaux et des poules en particulier. Comment vous expliquez ce balancement ? Je ne sais pas comment on...
6: Voilà, bah justement, effectivement, elles ne balancent pas vraiment la tête, c'est un effet d'optique. Elles avancent la tête s'arrête, et puis après, elles avancent le corps.
4: En fait, quand elles marchent, elles avancent d'abord la tête.
6: Voilà. C'est-à-dire que si on fait des photos très rapprochées et qu'on regarde la position de la tête, on va voir que la tête se déplace, elle s'arrête, elle se déplace à nouveau, elle s'arrête. Alors que le corps, lui, il avance tout le temps.
4: Pourquoi elles avancent la tête comme ça, alors ?
6: En fait, elles avancent la tête pour stabiliser l'image. Pour voir, il faut que le regard soit fixé sur quelque chose. Il ne faut pas qu'ils bougent. Et elles n'ont pas la possibilité de bouger les yeux pour
4: suivre les choses.
6: Ah, c'est pas comme
4: nous où elles suivent les choses. Là, par exemple, vous avez montré quelque chose du doigt.
6: Voilà.
4: Mes yeux, elles ne peuvent pas. Donc, il aurait fallu, si j'étais une poule, que je tourne
6: la
4: tête vers...
6: Exactement.
4: D'accord. Et là, c'est ça.
6: Exactement. Et c'est pour ça que c'est... les poules, des fois, on dit, tiens, c'est bizarre, parce que si tu regardes bien tes poules, Clara, quand elles regardent, elles vont tout le temps bouger la tête. Elles vont mettre la tête sur le côté. C'est parce qu'elles n'ont pas la même mobilité de l'œil que nous.
4: La tête, finalement, c'est la façon dont elles bougent les yeux.
6: Exactement.
4: Elles
6: ne
4: peuvent pas bouger les yeux sans bouger la tête.
6: Exactement.
4: D'accord. Voilà. Et ça, c'est pareil chez les pigeons et donc autres volatiles, comme dit Clara.
6: Oui, c'est pareil chez les pigeons. Ce qu'il faut voir, c'est que le système visuel de la poule, il est différent d'une autre. Il est très différent. La poule, déjà, elle a les yeux sur le côté. Donc, en fait, elle voit tout autour d'elle, alors que nous, on ne peut pas voir derrière. Elle, elle voit derrière. Par contre, la zone où elles vont en relief, c'est une toute petite zone devant. Et que ce soit pour les pigeons ou pour les poules, cette zone en relief, il faut que les deux images se superposent, que les deux yeux se superposent, et donc c'est une toute petite zone devant. Et puis en plus, le pigeon et la poule sont des animaux qui mangent au sol. Ils ont la capacité à voir de manière très très précise et de près, devant, juste au-dessus du bec. Par contre, sur les côtés, en même temps, ils voient très loin. Ils ont une vision de loin.
4: Ah ouais ?
6: Ouais. Ils ont vraiment un œil qui est très spécialisé. Quand ils mangent, ça leur permet à la fois de voir très précisément les petites particules qu'ils vont manger, mais également de surveiller que
4: derrière, qu'il n'y a
6: pas des prédateurs.
4: D'accord, donc en tout cas, ce balancement, ce mouvement de la tête d'avant en arrière, en fait, c'est vraiment pour le regard et pour qu'elle puisse bien voir.
6: Pour fixer le regard.
4: Faire le point.
6: Voilà. En fait, nous, on fait la même chose, mais ça ne se voit pas. Quand on se déplace, on est obligé de fixer notre regard, sinon on voit flou. Dans le train, si on a le regard au loin dans le vide, on voit flou.
4: Sauf que ce sont nos yeux qui bougent et pas notre tête.
6: Voilà, exactement.
4: Et si on essayait, tiens, de faire comme les poules en bougeant plutôt notre tête que nos yeux, ça vous tente pas, non ? Allez, salut les matelots.
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1: Quelle bestiole as-tu choisi? J'entends comme de légers trottinements de pattes. Elle semble faire des va-et-vient incessants dans les herbes hautes. Quelle bestiole minuscule s'active ainsi au milieu de la savane? Oh, j'y suis!

0: Oh, le voici, à quelques mètres devant moi. Il n'est pas grand, surtout proportionnellement au pied de ce baobab géant. À peine 3 cm. Son ventre est brun, presque rouge. Il ressemble à une fourmi ou une blatte. Salut le termite! Je te dérange en plein repas, on dirait.
1: Un repas? Je fais des provisions, là.
0: Mais qu'est-ce que c'est que ce truc que tu ingurgites? C'est du bois.
1: Oh, mais je suis pas en train d'avaler une poutre non plus. Disons que j'ingurgite des débris végétaux, comme des restes de plantes ou d'arbres, pour les partager avec mes compagnons de la termitière. Oh, ils vont être trop contents. J'ai trouvé un reste de baobab de première qualité.
0: Je ne comprends pas. Comment tu fais pour les partager avec tes camarades?
1: C'est tout simple. Je stocke la nourriture dans mon estomac et je la transporte ensuite jusqu'à la termitière pour la mettre à disposition des autres termites.
0: Les termites vivent en colonie dans une termitière. Mais pour trouver leur nourriture, ils s'aventurent dans un rayon de 10 mètres autour d'elle. Pour cela, ils empruntent des galeries souterraines qu'ils creusent sous leur logis, puis remontent à l'air libre sur leur terrain de récolte en faisant des milliers de trous. Je l'aperçois au loin, la termitière. Elle ressemble à un gros dôme, rouge comme la couleur de la terre africaine où nous sommes. Elle est plus haute que moi. Elle doit faire au moins 2 mètres.
1: Oh, attention, on nous observe.
0: Un autre termite s'avance vers nous. Il n'a pas l'air commode avec sa grosse tête et ses mandibules. Il doit faire 1 cm de plus que le termite qui s'est remis à mastiquer de plus belle.
1: C'est un soldat. Il est chargé de défendre la termitière. Il vient nous signaler qu'un oryctérope rôde dans les environs. Oryctérope, c'est une bestiole. Terrible, avec une langue gluante.
0: L'oryctérope, l'aardvark en langue afrikaans, est l'un des prédateurs du termite. C'est un mammifère d'Afrique subsaharienne qui ressemble à un petit cochon. Il est doté de puissantes griffes capables de creuser un énorme trou dans la termitière.
1: Mieux vaut se mettre à l'abri dans les galeries souterraines.
0: Le termite s'infiltre dans un des trous menant à la termitière. Oh, quelle foule ici! Il y a des centaines de termites, voire des milliers. Ils avancent en rang serré en direction de la zone de récolte, comme une immense armée.
1: Ce sont les ouvrières mineures. Elles partent en éclaireur pour trouver de la nourriture et nous indiquent le trajet à suivre à nous, les ouvrières majeures.
0: Dans l'organisation d'une termitière, ce sont les ouvrières mineures qui dégagent et balisent le passage pour que les ouvrières majeures puissent aller plus facilement consommer les plantes. Et pour en consommer, elles consomment plusieurs tonnes par hectare et par an. C'est à cause du bois qu'elles avalent que leur abdomen est plus rouge que celle des ouvrières mineures. Le tunnel s'élargit. Le termite semble pressé d'arriver. Il trotte de plus en plus vite. Nous croisons des centaines d'ouvrières. Quel trafic!
1: Nous y sommes!
0: Le spectacle est saisissant. Des termites s'affairent dans tous les sens. Il faut dire qu'il y a de la place. On se croirait à l'intérieur d'une cathédrale tellement c'est haut. Les murs sont très épais. Le centre est occupé par un habitacle de la forme d'un gros œuf. Les termites sont d'incroyables architectes. Ils construisent des œuvres gigantesques par rapport à leur taille minuscule. Certaines termitières peuvent atteindre 3 mètres de haut, soit l'équivalent de 100 fois leur taille. L'essentiel de la colonie et le couple royal réside dans l'habitacle central.
1: On va longer les douves. Il fait une de ces humidités. Oh, heureusement que la cave en bas permet d'aérer notre termitière.
0: Au centre de la forteresse, il y a comme une grosse cheminée qui monte vers le ciel.
1: Hé ! Regarde où tu marches, Denis ! Si t'as le nez levé vers le donjon tout là-haut, tu vas finir par écraser un ou deux camarades.
0: Comment vous faites pour construire un bâtiment aussi solide ? On ne trouve pas de ciment dans la savane.
1: Oh, fastoche ! Avec un produit de notre fabrication, un peu de salive. On la mélange avec des fibres végétales, de l'argile, et le tour est joué. Et puis, toute la colonie met la main à la pâte. Et comme on est au moins 2 millions de termites, ça fait pas mal de main-d'œuvre.
0: Quand on est termite, il vaut mieux apprécier la vie en communauté. Ça court de tous les côtés. J'aperçois en contrebas une chambre. Il y a des soldats postés devant. Ils montent la garde. J'ai bien envie d'aller y jeter un œil.
1: Hé ! T'approche pas ! C'est la chambre royale où vit sa majesté la reine. Personne n'a le droit d'y mettre les pieds. À part le mâle reproducteur, évidemment.
0: La reine se distingue des autres termites par sa forme massive, sa couleur blanche et son corps qui semble onduler en permanence. Elle est recluse dans une chambre royale au cœur de la forteresse. Elle ne sort jamais de la termitière et passe son temps à pondre à raison d'un œuf toutes les 2 secondes. Le mâle fondateur, celui qui la féconde, reste avec elle tout au long de sa vie, qui peut durer 15 ans.
1: Oh là, va pas falloir tarder. Faut que j'évacue tout ce que j'ai mangé. Oh, j'ai comme une grosse envie de faire caca.
0: Oh, oui. Le termite repart à toute vitesse, contourne l'habitacle central et se précipite vers une des chambres. Elle est remplie de petits monticules, un peu spongieux, disséminés en tas. Mais qu'est-ce que tu fais ? Tu fais tes besoins en plein milieu de la pièce.
1: Oh, fais pas t'en dégoûter hein. Elle est faite pour ça, cette pièce. On l'appelle la chambre de culture. Tous ces monticules, ce sont nos excréments. Et dessus, il y a un champignon qui s'y développe. C'est pour ça que ces monticules, on les appelle des meules à champignons. Tu comprends ?
0: Les termites champignonniers ne digèrent pas la cellulose contenue dans les débris végétaux qu'ils ingurgitent. Heureusement, ils sont aidés par ce champignon de la famille des Termitomys qui se charge de transformer ce caca de végétaux en un compost tout à fait comestible par les termites.

0: Les murs de la chambre se mettent à trembler.
1: Oh, oh non, c'est leur ichtéroc. Tous sans abri.
0: Le termite se réfugie derrière une des meules à champignons. Elle tremble, elle aussi. Oh là là, tout va s'écrouler. C'est une catastrophe. Je ne crois pas que de la salive de termite soit suffisante pour résister à cet assaut.
1: Oh, cette satanée bestiole a dû plonger ses griffes dans la cheminée pour essayer de nous attraper. Oh, oh.
0: Les 2 millions de termites courent dans tous les sens, tous en même temps. Ils cherchent à échapper aux griffes de l'oryctérope. Les termites envahissent la chambre de culture pour se mettre à l'abri. Qu'est-ce qu'on entend maintenant? C'est un lion? Oh, c'est pire que tout.
1: Oh, au contraire, c'est notre dernier espoir. Le lion raffole des oryctéropes.
0: Oh. Les murs ne tremblent plus. Tout est redevenu silencieux. On dirait que la bête a renoncé à attaquer.
1: Il a fui devant son prédateur. Pour le lion, hip hip hip.
0: Le termite pointe sa tête de derrière la meule. Oh, il est couvert d'excréments.
1: Bon bah, faut que j'aille prêter main forte au reste de la colonie. Le monstre a dû faire des dégâts et détruire une partie de la cheminée centrale. Les chantiers de reconstruction, on a l'habitude d'en faire, nous, les termites champignonniers. Allez, j'y vais. Et fais attention en sortant à ne pas marcher dans les monticules d'excréments. C'est quand même notre future nourriture.
2: Compte sur moi. Salut le termite.
1: Salut.
3: Pendant cette aventure, nous avons entendu le mot « aardvark ». Est-ce le nom de la marine royale en Suède? Le nom afrikaans désignant l'oryctérope? Le premier nom de l'université Harvard au XVIIe siècle? Oui! Aardvark est bien le nom afrikaans pour dire oryctérope. Cette aventure était assez scatologique, mais surtout c'était bestiolement génial.
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1: Bonjour, vous êtes sur la boîte à blagues. Laissez votre message après le...
2: Et voilà qui devrait intéresser aussi notre indispensable sélection de blagues de la semaine. Allez, go!
3: Bonjour, je m'appelle Annabella, j'ai 13 ans. Je suis en 5e Ulysse au collège Saint-Jean d'Arc et j'ai une blague pour vous. Pourquoi le hibou est-il très content?
2: Je sèche.
3: Parce que sa femme, elle est chouette.
2: Il y a de la poésie, Annabella, dans ta devinette. J'adore. Allez, suivante.
4: Bonjour, je m'appelle Mathis. J'ai 6 ans, j'ai 8 ans et j'aimerais vous raconter une blague.
2: Salut Mathis.
4: Que fait une abeille dans un parc d'attractions? Des montagnes russes.
5: Bonjour, salut l'info. Je m'appelle Anaé, j'ai 11 ans, j'habite à Lille et j'ai une blague à vous raconter.
2: Salut Anaé et bienvenue.
5: La maîtresse demande à Toto. Toto, quand un poème n'est pas écrit en vers, comment est-il écrit?
6: Les soleils mouillés de ces ciels brouillés pour mon esprit ont les charmes.
5: En plastique?
6: Si mystérieux de tes traîtres yeux brillant à travers leurs larmes.
5: Au revoir, j'adore votre podcast.
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1: Marc-Antoine, c'est bien toi.
2: Cléopâtre, ma douce Cléopâtre, me voici enfin. Nous sommes victorieux, Brutus et Cassius ont été défaits.
1: Tant mieux, je vais t'avoir enfin pour moi toute seule.
2: Tu m'as tellement manqué.
1: Qui sont tous ces gens ?
2: Ce sont des porteurs, regarde. Je t'ai ramené les boucliers de Mars.
1: Que veux-tu que cela me fasse ?
2: Je vénère encore Isis et Osiris. Pourtant, tu es grec.
1: Pour régner dans la paix, il faut embrasser les croyances des peuples que tu gouvernes. Les Égyptiens vénèrent ces dieux depuis des millénaires. Et mes ancêtres aussi, depuis le premier, Ptolémée, compagnon d'Alexandre, qui a conquis ce pays.
2: Tu me rappelles toujours les exploits de tes ancêtres. Mais aujourd'hui, ce sont les Romains qui dirigent le monde. Alors nous avons besoin du bouclier de Mars pour nous protéger contre Octave.
1: Lequel ? J'en vois 12.
2: Justement. J'ai ramené celle qui pourra nous le dire. Je te présente Servilia, mère de Brutus. Amenez-la.
3: Plutôt mourir que de te révéler le secret des boucliers.
2: On verra bien, Servilia. J'ai tout mon temps pour te faire changer d'avis.

0: Les armées d'Octave et de Marc-Antoine ont finalement vaincu celles de Brutus. Servilia, la mère du dernier assassin de César, intervient pour tenter de le sauver et l'enjoint de se saisir du bouclier d'Horus le Rouge. En vain. Brutus est tué par un légionnaire d'Octave et Servilia se révèle être le grand prêtre des Saliens. Mais Marc-Antoine la kidnappe et dérobe les boucliers pour les rapporter en Égypte. De retour à Rome, en l'an 32 avant Jésus-Christ, Octave comprend la trahison de son rival.
1: Des légionnaires se sont présentés juste avant l'embarquement, avec un ordre signé du sceau de Marc-Antoine, et ils sont repartis avec Servilia et les boucliers.
2: Bien. Nous avons maintenant la certitude qu'il est derrière tout ça. Il va falloir récupérer les boucliers par la force.
1: Marc-Antoine est un chef de guerre expérimenté. Et il s'est battu aux côtés de César en Gaule. Il dispose de soldats endurcis et de l'aide de l'armée égyptienne.
2: Encore cette maudite Cléopâtre.
3: Cléopâtre ? La reine Cléopâtre ?
2: Marc-Antoine est officiellement marié à ma sœur Octavia, mais il l'a abandonnée lorsqu'il a pris le contrôle des terres de l'Est. Il est tombé sous le charme de Cléopâtre, la femme qui avait déjà fait tourner la tête de César.
3: Mais que se passera-t-il si Servilia lui désigne le bouclier divin ?
2: Non, je suis sûr que cela n'arrivera pas.
4: Servilia, mais à vous, bon sang, tu n'as qu'à me désigner le bouclier. Celui-ci ? Celui-là ? Je vais finir par te faire torturer.
5: Oh, vas-y, ne te gêne pas. Je ne dirai rien. Tu as tué ma dernière raison de vivre, mon fils Brutus.
4: Mais enfin, tu ne tiens donc pas à ta propre vie ?
6: Marc-Antoine, tu perds ton temps avec cette vieille femme.
4: Ne te mêle pas de ça, oh Cléopâtre. Elle va comprendre qu'elle a tout intérêt à se rallier à nous.
6: Elle ne le fera pas. Marc-Antoine, tu ignores trop de choses. Servilia ne te donnera pas le bouclier parce que je suis avec toi. N'est-ce pas, Servilia ?
4: Qu'est-ce que tu racontes ?
6: Servilia me déteste. Que dis-je ? Elle me hait. Cette haine remonte à ma rencontre avec Jules César.
4: Je sais que tu as été la compagne de César, mais qu'est-ce que Servilia a à voir là-dedans ?
6: Tu as passé trop de temps sur les champs de bataille et pas assez à Rome pour être au courant. César était avec Servilia avant d'être avec moi. Elle est jalouse. Et m'en veut toujours.
5: Par ta faute, César s'est détourné de moi et Brutus, qu'il appelait son fils. Il nous a abandonnés pour toi. Toi aussi, Marc-Antoine. Elle t'a fait quitter ta femme de la même façon. C'est une sorcière.
6: César n'avait que du respect pour toi. Il aurait continué à prendre soin de toi et des tiens. Mais tu t'es éloigné de lui. Tu as été blessé dans ton orgueil. Il se méfiait de toi, et avec raison. Tu voulais le tuer. Ton fils l'a fait. Tu es responsable de la mort de Brutus, ton fils.
5: Serpent. Tais-toi !
6: Un mot de plus et je te fais exécuter.
4: Doucement, nous avons besoin d'elle pour trouver le bouclier.
6: Tu prends sa défense ? Je suis reine dans ce palais et je ne me laisserai pas insulter. Nous n'avons pas besoin de cette femme pour gagner. Tu es un grand chef de guerre et ton armée, alliée avec la mienne, ne fera qu'une bouchée de celle d'Octave.
0: Tandis que la guerre se prépare entre les anciens alliés, Philastase, lui, fait fructifier son petit commerce dans un étal du marché du centre de Rome.
7: Dentifrice ! Dentifrice, messieurs, dames ! Allons-y, approchez, approchez, profitez-en ! Dentifrice ! Pas cher, dentifrice ! Ah, bon, bonjour, madame, je vends ce que j'appelle du dentifrice. Approchez, approchez. Alors, celui-ci, c'est le Sinus, à l'urine de Gaulois. Sinon, celui-là, avec des plantes, le Tonigencius. Avec vos gencives, c'est du béton. Vous voulez goûter ?
8: Je ne suis pas là pour le dentifrice.
7: Alors je vends aussi des brosses, hein, des petites brosses à poils de renard que j'ai appelées brosses à dents. Je sais, c'est carrément révolutionnaire.
8: Je connais ces objets, Philastase. Je viens de ton époque. Je suis envoyée par tu sais qui.
7: Harding ? Tu es envoyée par Harding ?
8: Ne prononce pas son nom en public. Je viens t'aider à récupérer le bouclier. Dis-moi où se trouve le bouclier et je me charge du reste.
7: Alors, c'est un peu compliqué. Les boucliers sont actuellement en Égypte, mais on se prépare à aller les récupérer avec une armée.
8: Je sais me battre.
7: Attention quand même.
8: Je vais me faire engager comme légionnaire. Comme ça, je vous accompagne sans me faire remarquer.
7: Oui, alors, ça risque d'être compliqué.
8: Ah bon ? Et pourquoi ça ?
0: Malheureusement, l'armée romaine reste très conservatrice. Elle n'autorise pas les femmes dans ses rangs. C'est donc avec un tout autre rôle que la mystérieuse jeune femme dépêchée par Monsieur Harding va accompagner nos amis.
9: Bonjour.
8: Bonjour, je suis Ylgudrun.
10: Ylgudrun va m'assister pour la récolte d'urine et la fabrication de dentifrice pour les soldats.
9: Pompa, bon courage.
8: Enchantée, Ylgudrun.
9: Enchantée, Ylgudrun.
8: C'est pas romain comme prénom. Je suis suédoise par ma mère et finlandaise par mon père.
9: Ah, et qu'est-ce que vous faites ici?
10: Ylgudrun nous apporte de la menthe, de Suède, pour le dentifrice.
8: De la menthe forte.

0: population deux fois plus petite.
1: Vous êtes sûr que c'est une bonne idée?
2: Une bataille sur Terre serait hasardeuse. Agrippa sait ce qu'il fait.
1: J'y connais pas grand-chose, mais leurs bateaux ont l'air plus gros que les nôtres.
3: Certes, ils ont 200 décarèmes, mais nous avons 400 liburnes. Nos vaisseaux sont plus petits, mais plus faciles à prendre en main et à manœuvrer.
2: Ayez confiance, Agrippa sait très bien manœuvrer ses liburnes.
0: La célèbre bataille navale d'Axiom s'engage. Les navires d'Agrippa se déplacent rapidement et contournent les gros bateaux de Marc-Antoine.
1: Quelle tannée !
0: Les flots sont agités et ça tangue à bord des liburnes.
1: Moi, je suis pas d'accord pour qu'on se batte sur l'eau. Déjà que j'ai le mal de mer...
4: Parez !
1: Qu'est-ce que c'est que ce truc encore ?
5: Des grappins ?
2: Des Horpax. Ce sont des grappins qu'on lance avec des catapultes pour agripper les bateaux ennemis.
1: Ça permet aux bateaux d'Agrippa d'agripper.
6: Très bon, Mousse.
2: Préparez-vous. Dès qu'on sera collé au bateau ennemi, on passera à l'abordage.
0: La tactique d'Agrippa porte ses fruits. Les abordages sont victorieux et bon nombre des navires de Marc-Antoine battent en retraite. Depuis son vaisseau amiral, Marc-Antoine ne peut que constater la défaite et se voit contraint de fuir vers l'Égypte. Octave lance sa flotte à sa poursuite. Le calme revient temporairement. Et Tina en profite pour prendre Mousse à part.
7: Mais qu'est-ce qu'il y a,
5: Mousse? Bon, tu vas encore dire que je m'inquiète pour rien?
7: Vas-y, dis-moi.
5: C'est au sujet d'Ilgudrun et de Philastas. Il y a quelque chose qui cloche.
8: Je crois que c'est terminé pour Marc-Antoine. Le bouclier est dans le palais de Cléopâtre.
9: Oui, je pense.
8: Alors, quand on sera sur place, je veux que tu fasses exactement ce que je te dirai quand je te le dirai. Tu m'as bien comprise ?
9: Encore ? Non, mais c'est pas possible.
8: Comment ça, encore ? Je viens d'arriver.
9: Non, rien. Vous me rappelez quelqu'un, c'est tout.
0: Octave débarque à Alexandrie sans rencontrer de résistance. Il atteint le palais de la reine et pénètre dans la grande salle du trône où règne un silence inquiétant.
2: Marc-Antoine ! Marc-Antoine, rends-toi ! C'est terminé !
0: Cléopâtre est assise sur son trône, dans la pénombre.
2: Cléopâtre ?
10: Approche, Octave. Viens voir ce que tu as accompli.
0: Octave distingue une épaisse couverture pliée sur ses genoux. En s'approchant, il comprend qu'il s'agit du corps inerte de Marc-Antoine, enroulé dans sa toge.
10: Ton ennemi a préféré se donner la mort plutôt que de se rendre. Tu as gagné, Octave. Tu as obtenu ce que tu voulais. Tu as écarté tous tes rivaux.
2: Par Jupiter, je n'ai pas voulu cela. Je suis désolé, Marc-Antoine.
10: Je me rends. Que vas-tu faire de moi?
2: Je ne te veux pas de mal. Je veux que tu viennes avec moi à Rome pendant quelque temps.
10: Qu'est-ce qui me garantit que tu ne me tueras pas là-bas?
2: Tu as ma parole. Tu pourras rentrer ensuite et récupérer ton trône.
10: Bien. Laisse-moi un peu de temps pour me faire à l'idée et enterrer Marc-Antoine.
2: Bien sûr. Prends le temps que tu voudras. Nous partirons pour Rome quand tu seras prête.
0: Octave prend congé et tient parole, en laissant la reine d'Égypte libre de ses mouvements. Mais quelques jours plus tard, il est réveillé soudainement. Cléopâtre s'est donné la mort en se faisant mordre par une vipère aspic.
2: Je n'ai jamais voulu cela.
5: Tu es désormais maître du monde romain.
2: Je sais, mais je ne veux pas être vu comme un tyran et finir comme César. Je ne veux pas vivre dans la peur en me retournant sur mes pas pour voir si des assassins sont sur mes traces ou faire goûter tous mes plats par peur d'être empoisonné. Je veux être aimé.
7: Tu peux l'être. Si tu restes juste et écoutes le peuple.
2: Vous savez, je pensais au bouclier. J'en aurais peut-être besoin, finalement.
5: Il faut que tu nous laisses récupérer quelque chose sur l'un d'eux.
7: Après, tu peux les garder.
2: Mais il n'aura plus le pouvoir de me protéger contre ceux qui me veulent du mal.
5: C'est exact. Mais on n'a pas le choix.
2: Bon. Que voulez-vous faire?
5: Il faut qu'on voie Servilia dans sa prison.

0: Mes petits amis, j'imagine que vous venez encore tenter votre chance pour que je vous dise quel est le bouclier divin. Je me méfiais déjà de vous du temps de César, et après tout ce qui s'est passé, je vous fais encore moins confiance.
1: Vous vous trompez sur nous.
2: Vous saviez que la magie du bouclier venait du diamant noir. On ne veut pas garder le diamant noir pour nous.
0: J'ai fait un serment au dieu Mars, je ne peux rien vous dire.
2: Mais dans ce cas, expliquez-nous au moins ce que vous avez voulu dire en parlant d'Horus le Rouge.
0: C'était un moment d'égarement pour sauver mon fils, mais c'était une erreur. Je n'ai pas le droit. Je suis désolée.
3: Ah, les enfants, je vous cherchais partout. J'ai trouvé la salle où sont les boucliers. Octave va les ramener à Rome.
1: Oui, on est au courant.
2: Qu'est-ce que Horus le Rouge?
1: Horus avec un H.
2: Ah oui. C'est une planète.
1: Bah oui, on sait. Mars est aussi une planète.
2: Attends. Si on considère Mars comme une planète, on sait que c'est la troisième en partant du Soleil. Mercure est la plus proche du Soleil. Puis, c'est Vénus.
3: Oui, c'est aussi le troisième mois de l'année. Hey, c'est donc ça, le troisième bouclier.
2: Parfait! Vite, allons le récupérer.
4: Tiens!
5: Oh, bonjour les enfants.
1: Hey, Gudrun. Excusez-moi, on est pressé.
3: Tu les as pas tués quand même.
5: Oh, Philastase, tu es vraiment trop sensible. Non, je les ai simplement assommés. Allez, viens. On a un bouclier à récupérer. Le troisième, si j'ai bien compris.
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4: Aïe, j'ai mal aux pieds.
5: Bonjour, je m'appelle Noé, j'ai 7 ans et demi, et je voudrais savoir, il y a quoi à l'intérieur des ampoules sous la peau ? Merci de me répondre, au revoir.
4: Et c'est toujours un plaisir de vous répondre, les enfants. Alors là, Noé, c'est une dermatologue, donc une docteure de la peau qui va le faire. Dermatodré, c'est comme ça qu'on vous appelle sur les réseaux sociaux. Vous êtes juste à côté de moi. Alors, dermatodré, ce liquide à l'intérieur des ampoules, c'est quoi ?
6: Le liquide dans les ampoules, ça s'appelle de la lymphe. Et la lymphe, en fait, c'est l'eau qui se trouve entre toutes nos cellules du derme. Le derme, c'est de la chair, il y a 70% d'eau à l'intérieur. Et donc cette eau, elle peut sortir par une plaie, parce qu'une ampoule, en fait, c'est une plaie, c'est un décollement entre l'épiderme et le derme. L'épiderme, c'est la partie la plus superficielle de la peau, celle qui, quand on gratte, il n'y a pas de sang, c'est vraiment juste un millimètre. Et parfois, avec les frottements, ce qui fait l'adhésion entre l'épiderme et le derme, donc ce qui permet de coller l'épiderme sur le derme, ça finit par s'arracher.
4: À cause du frottement d'une chaussure trop petite,
6: exactement,
4: par exemple.
6: Voilà. À cause d'une chaussure, de quelque chose qui a un mouvement latéral sur la peau, ça finit par arracher les molécules qui servent à tenir l'épiderme contre le derme. Et le derme étant plein d'eau, le liquide fuit à travers cette bulle qui est formée.
4: Et alors, est-ce qu'il faut la percer, l'ampoule, ou pas ?
6: Si elle n'est pas trop douloureuse, il vaut mieux pas la percer, parce que finalement, l'épiderme va faire une sorte de pansement naturel dessus. Donc, si elle n'est pas trop tendue, il vaut mieux pas la percer.
4: Mais quoi si elle n'est pas trop tendue ? On la laisse comme ça ?
6: On la laisse comme ça, elle va se résorber d'elle-même.
4: Même pas on désinfecte ?
6: Non, parce que si elle est entière, il n'y a pas de raison qu'il y ait des bactéries qui se mettent dedans. Par contre, le plus souvent, les ampoules se percent d'elles-mêmes. Et on se trouve finalement avec une plaie, un endroit où l'épiderme a été soulevé, un peu comme un capot, et le derme est à nu en dessous.
4: Ça fait mal, là.
6: Ça fait très mal. Et dans ce cas-là, il faut utiliser des pansements hydrocolloïdes, c'est un nom un peu particulier. C'est des pansements qui font comme une seconde peau, qui se collent directement sur la plaie, et qu'on peut laisser en place même 2-3 jours s'ils tiennent, pour laisser la peau cicatriser en dessous.
4: Et vous disiez, si l'ampoule quand même est très grosse, est-ce que là par contre il vaut mieux la percer nous-mêmes plutôt qu'elle s'arrache
6: si l'ampoule fait trop mal et qu'elle est tendue, vraiment gonflée, on peut la percer effectivement. Comment? Donc là il faut désinfecter et percer avec une aiguille, en fait le liquide va sortir de lui-même et puis le toit de l'ampoule, le capot, va se replaquer contre le derme.
4: Et là il faut mettre un pansement ?
6: On peut mettre un pansement par-dessus après, mais ce qui va se passer souvent dans les jours qui suivent, c'est que l'épiderme décollé, de toute façon il est mort, il va finir par s'arracher complètement.
4: Donc c'est de la lymphe, vous avez dit,
6: c'est
4: le liquide.
6: C'est ça, la lymphe, ouais.
4: Ça se boit pas, hein.
6: Non, c'est pas très bon, je pense. Enfin, ça doit avoir un goût un peu salé, mais rien de particulier.
4: Et ne me demandez surtout pas pourquoi j'ai posé cette question, j'en ai aucune idée. Salut les matelots.
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1: Oh, la tour Féfèle. Oh, le mont Saint-Mimel, le château de l'Ersaï et le fameux froissant. Oh, y a pas à dire. La France est un pays renversant. Mais alors, pourquoi ses habitants étaient-ils autrefois si ronchons? Ma foi, c'est qu'il leur manquait un petit quelque chose. Oui, une étoile qui brille là, sur un maillot. Une coupe d'or qu'on brandit, les yeux trempés de larmes. Bref, devenir champion du monde de football! La la la la
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1: Tu n'étais pas encore né, mais certains mammouths t'en ont sûrement parlé. En 1998, l'entraîneur de choc, Aimé Jacquet, mène les 22 joueurs de l'équipe de France jusqu'à la victoire. Un mois de folle compétition, 7 matchs d'une rare intensité. La coupe, l'équipe l'a arrachée avec le cœur, avec la tête, avec la gagne. Sur un terrain, rien n'est jamais écrit à l'avance. Alors du premier match face à l'Afrique du Sud jusqu'à la finale contre le Brésil, il a fallu en lancer des contre-attaques, jouer en 1-2, monter en bloc et récupérer, relancer, repousser. Sans jamais oublier de faire tourner le ballon. Coup de théâtre. Suspense. Euphorie. Tension. Le football est un spectacle, les joueurs, les chevaliers de nos émotions. Venus de tous les horizons, voici la palpitation.

0: La pelouse du fameux stade Vélodrome à Marseille. On a vu défiler des légendes. Mais en ce 12 juin 1998, alors que le Mistral souffle à vous rendre fadard, une nouvelle page de l'histoire est sur le point de s'y écrire. Dans quelques minutes, 11 popotins revêtus du short de l'équipe nationale vont jouer leur premier match. Ils s'appellent Zinedine Zidane, Didier Deschamps, Fabien Barthez, Thierry Henry, Laurent Blanc ou encore Emmanuel Petit. Tous vont tenir leur talent pour faire vibrer notre pays. Oui, enfin, pour l'instant, c'est surtout les murs du vestiaire qui vibrent.
1: Hey les gars, vous entendez? Qu'est-ce qu'ils croient, les Sud-Africains? Qu'ils vont nous déstabiliser avec une chanson?
2: Ben nous aussi, on sait chanter.
0: Déterminés, sacrément en forme, ces joueurs-là font plaisir à voir.
3: Ça, c'est une équipe soudée, là. On n'a même pas commencé et on a déjà notre hymne. Allez, les mecs, allez. Et Robert, t'oublie pas, tu muscles ton jeu. Tu muscles ton jeu, Robert.
0: La Coupe du Monde, cela fait 3 ans qu'Aimé Jacquet, l'entraîneur et le sélectionneur de l'équipe, la prépare.
3: Ça s'improvise pas une victoire. Ça se décide et ça se planifie.
0: Jacquet.

0: Absent de la compétition depuis 12 ans. La France n'a même pas réussi à se qualifier lors des deux derniers mondiaux.
1: Cette fois, je sais qu'on a une vraie chance.
0: Du haut de son 1m80, cet ancien ouvrier passionné du ballon rond connaît bien son métier. Et surtout, son équipe.
1: Avec mes entraîneurs, on suit les joueurs individuellement depuis 2 ans. On a traversé toute l'Europe pour aller voir leur match. On a tissé un relationnel en béton armé. Ils crèvent d'envie d'y aller. Je le sens, il va se passer un truc grandiose.
0: Oh purée, méga bonne chance.
2: Allez les mecs.
3: Allez, on donne tout.
2: Allez, on donne tout. Allez, on donne tout. Allez,
0: l'équipe de France entre sur le terrain.
1: Le premier match, c'est le plus difficile.
0: D'autant que l'équipe adverse est redoutable. La mi-temps approche et toujours pas un seul but.
1: On va quand même pas se faire éliminer au premier match.
0: Mais voilà qu'à la 35e minute, Christophe Dugarry, entré sur le terrain 10 minutes plus tôt, après avoir loupé une passe en or, puis perdu le ballon. Oh, Christophe, mais dis-nous, c'est quoi là ? Dugarry, dis-je, marque de la tête le premier but de la France.
1: Ça y est, elle est lancée, notre aventure.
0: Sacrée revanche pour celui que les journalistes surnomment Christophe Dugarry. Mais tout ça, oh, c'est du passé. Thierry Henry marque un deuxième but. L'Afrique du Sud tire contre son camp. 3-0. Oh, popo, la France remporte de sa première victoire.
2: Bien joué, Christophe.
1: Mais c'est que le début. Il nous reste 6 matchs, les mecs.
0: Aimé Jacquet, lui, pense déjà au prochain match.
1: Un match après l'autre. C'est comme ça qu'on gagne une compétition.
0: 18 juin, Stade de France, Saint-Denis. Deuxième match de l'équipe nationale.
4: Oh là là là là là là là là, que d'occasions ratées. Face à l'Arabie Saoudite, la partie n'est vraiment pas gagnée. Jacquet a-t-il fait les bons choix? Rien n'est moins sûr. Bon, reste tout de même Zinedine Zidane, notre Zizou national. On compte sur lui pour faire des étincelles.
0: Technique exceptionnelle et vision du jeu. C'est vrai que le numéro 10 assure comme une bête. Ultra créatif, le milieu de... Mais qu'est-ce qu'il fait? Aïe! Taclé par Fouad Amine, Zizou essuie son crampon sur le dos de son adversaire.
5: Et carton rouge indique l'arbitre mexicain. Que s'est-il passé? Que s'est-il passé?
0: Le numéro 10 quitte le terrain, sans même un regard de son entraîneur.
5: Et oui, geste malheureux.
0: Bilan du match, la France finit par l'emporter 4-0. Massette ! C'est extrêmement encourageant. Cependant, l'heure est grave. Zidane est suspendu pour les 2 prochains matchs. Comment poursuivre la compétition sans ce brillant meneur de jeu ? De retour au château de Clairefontaine, le camp d'entraînement des Bleus, Aimé Jacquet s'isole.
1: Zizou a fragilisé toute l'équipe, c'est impardonnable de la part d'un si grand footballeur. Je veux pas que les autres aient peur, qu'ils soient déboussolés.
0: Pour transformer ses joueurs en dragons, Jacquet sait qu'il doit toucher leur cœur.
1: Faut que je trouve les mots justes.
0: Alors, un crayon à la main, il cherche la formule qui fait mouche.
1: C'est quoi le fait?
0: Il écrit, il raye, il recommence, il répète. Le lendemain, bon pied, bon œil, l'entraîneur réunit l'équipe après le petit déjeuner.
1: On va revenir à l'essentiel, les mecs. C'est quoi le foot? C'est un bonheur partagé. Ça fait 1 mois qu'on s'isole dans notre bulle, loin de nos familles, loin de la presse. Et pourquoi? Pour parler la même langue, nos mots à nous. Ce sont les passes. Et à un moment, on arrive à dialoguer à 11. Elle est là, la jubilation, les mecs. Sur le terrain, je sais qu'il y a de la pression. Mais porter ce maillot bleu, ça veut dire un seul truc. Jouer avec les autres, jouer pour les autres. Si vous oubliez ça, on n'a aucune chance de gagner.
0: Waouh! Sacrément balèze, le Jacquet. D'autant qu'en plus, ça marche. Le 24 juin, face au Danemark, l'équipe remporte sa 3e victoire. Grâce à ce parcours sans faute, la France devient la grande favorite de la compétition. Mais les Bleus savent garder la tête froide.
1: Faut toujours se méfier des pronostics. Les quarts de finale, c'est comme si on commençait un tout nouveau tournoi.
0: De fait, 4 jours plus tard, au stade Bollard à Lens, les Bleus luttent comme des diables contre le Paraguay. Impossible de percer la défense adverse. On entre dans la dernière demi-heure et toujours match nul. Sur son banc, Jacquet a des sueurs froides.
1: Faut tenter une action, les gars, là, hein. Faut débloquer le jeu, là.

0: L'arbitre siffle la fin du match. 0-0. Prolongation obligatoire.
1: Ça va se jouer au but en or.
0: C'est-à-dire ?
1: La première équipe qui marque a gagné. Grosso modo, ça passe ou ça casse.
2: Djorkaeff, le ciseau retourné.
0: La tension est à son comble. Allez, allez, ça joue, ça joue. Épuisés, les Bleus se démènent, mais toutes leurs actions sont stoppées par le Paraguay. Soudain, Robert Pires récupère le ballon. Il passe à David Trezeguet, qui d'un coup de tête envoie la balle au numéro 5. Laurent Blanc tire. Les Bleus se regardent.
2: La France est qualifiée pour les quarts de finale de la Coupe.
0: Euphorique. Laurent Blanc dépose un baiser sur la tête du gardien Fabien Barthès.
3: Bien joué, vous, Fabien.
0: Ce geste sera désormais le porte-bonheur de l'équipe. Les Bleus, hélas, n'en ont pas fini avec les prolongations. En ce 3 juillet, après un match ultra tendu dans un stade de France chaud comme la braise, la France et l'Italie jouent leur place en demi-finale au tir au but. Excellent buteur, Youri Djorkaeff n'a pourtant pas été choisi par l'entraîneur.
1: Je l'ai retiré à sa demande. Youri joue avec le goal italien à l'Inter de Milan. Ils sont copains et il a eu peur que ça le déstabilise.
0: Après les buts de Zinedine Zidane, David Trezeguet, Thierry Henry, de 20 ans, purée, quelle maturité. Et Laurent Blanc, c'est au tour des Italiens de tirer leur dernier but. S'ils ratent, la France est qualifiée. Fabien Barthès, tout le pays t'en supplie, arrête-nous ce dernier but. Le ballon a tapé la barre. C'est sur la barre. La France en demi-finale. Dans les vestiaires, les joueurs en transe laissent éclater leur joie.
1: Non, là.
0: Non, non, mais c'est pas là. Non, non, non, non, non, non, non, non, non, non, non, que d'émotion. Les jours suivants, c'est détente. Pêche au gardon, partie de pétanque.
4: Ah, mais là, ça a tapé trop chaud.
0: Et barbecue.
5: Et les gars, que demande un footballeur chez le coiffeur? Une belle coupe.
6: Thierry, sérieux, arrête, ça fait 3 fois que tu m'as fait ça.
0: Sans oublier une petite émeute à la supérette de Rambouillet, où Zinedine Zidane est allé acheter un tube de dentifrice. Mais le 8 juillet, le ciel vire à l'orage. Oh purée, ça gronde! C'était Méjaquet. À la mi-temps de la demi-finale, l'entraîneur voit tout rouge.
7: On n'a aucune chance face à la Croatie, là. Je vous le dis, les mecs, aucune. Si personne ne réagit, vous allez perdre.
0: Quelques minutes après la reprise du match, Didier Deschamps perd le ballon. On est vraiment mal barré. D'autant que la Croatie marque son premier but. Oh, c'est la catastrophe. Enfin, pas si sûr. Lilian Thuram, pourtant défenseur, bond vers l'avant. Furieusement, il récupère la balle. Bon Dieu, il marque une fois. Oh, deux fois.
8: Et les mecs, j'ai marqué là. Moi, j'ai marqué.
0: Le joueur tombe à genoux sur la pelouse. Oh là là là là là là, quelle émotion. Quelle émotion vous nous avez donnée. Lilian, ça va?
9: Ah non, non, c'est pas l'émotion là. C'est la sidération. Je comprends pas. Je joue en défense, moi. Des buts, moi, j'en marque jamais. Même pas à l'entraînement. Et là, j'en mets deux. Je comprends pas.
0: D'autant que des buts avec l'équipe de France, Lilian Thuram n'en marquera plus jamais. Elle est là, la magie du football. Oh, c'est incroyable. La veille, le Brésil a emporté 1-0 contre les Pays-Bas. C'est donc l'équipe qui fait rêver la planète entière, tenant du titre mondial, que la France va devoir affronter. Le matin du 12 juillet, Aimé Jacquet surprend l'équipe avec une dernière séance d'entraînement.
7: On travaille nos coups de pied arrêtés, les mecs, là. C'est la faiblesse des Brésiliens, allez.
0: Bien vu, Jacquet. Les Bleus quittent Clairefontaine. Il y a tant de monde venu les acclamer que le bus a du mal à se frayer en chemin.
7: Ah, mais on va jamais arriver à l'heure, là.
0: Une poignée de minutes avant d'entrer sur le terrain, les deux équipes, postées dans le

0: tunnel, ce regard.
1: Allez les mecs. Allez, on donne tout.
0: Allez, on le dernier match, celui de tous les espoirs, commence.
2: Oh, mais qu'est-ce qu'ils ont, les redoutables Brésiliens? Ils sont moumous ou quoi?
0: Les Français, quant à eux, ont mangé du lion. À la 27e minute, Zidane marque un premier but de la tête. Allez, allez, ça joue, ça joue. Juste avant la mi-temps, le numéro 10 frappe une deuxième fois de la tête. Le cœur de Méjac est pas à mille à l'heure.
3: Ah, ça sent bon, les gars, ça sent très bon.
0: Et là, Emmanuel Petit marque un troisième but.
4: Ce coup-ci, je crois qu'on a gagné.
0: 10 secondes plus tard, l'arbitre siffle la fin du match.
5: C'est fini. L'équipe de France est
0: le stade explose de joie.
5: Vous le croyez ça, les
0: La France est championne du monde.
5: Je crois qu'après avoir vu ça, on peut mourir tranquille, enfin le plus tard possible, mais on peut. Ah, c'est super.
0: Aussitôt, on se rue dehors pour fêter la victoire. En une demi-heure, les Champs-Élysées sont noirs de monde. Au Stade de France, tandis que le capitaine Didier Deschamps soulève la coupe, toute l'équipe agglutinée autour de lui. Aimé Jacquet, en état de choc, laisse les larmes couler sur ses joues.
3: On a bossé comme des brutes et on a joué collectif. Elle est là, la jubilation, Laure. Là. Et nulle part.

0: Derrière cet épisode, il y a Chantal Le Montagnier, Josépha Lebrun, Pierre Henry, Baptiste Collion,
1: Franck Cognard
0: et moi, Laure Grand-Besançon, nouvelle femme de football. Avant d'être entraîneur, Aimé Jacquet a été un très bon joueur. Milieu de terrain à l'AS Saint-Étienne et à l'Olympique Lyonnais, il a été 5 fois champion de France et il a remporté 2 fois la Coupe de France. Oh, évidemment, il a aussi joué en équipe nationale. Oh, sacré Aimé Jacquet!

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4: Bonjour, je m'appelle Hilario, j'ai 10 ans, j'habite dans le 20 mars, à Alphandville, et je voudrais vous raconter une blague. Qu'est-ce qui est vert et qui fait ultra peur?
3: Je ne sais pas, le personnage Hulk?
4: Un petit pois avec un bazooka!
1: Elle est trop bien cette blague, je vais la raconter à mes potes.
5: Bonjour, salut l'info, je m'appelle Zacharia, j'ai 9 ans, j'habite à France et j'aimerais vous raconter une blague. Deux amis discutent. Moi, dit l'un, quand je bois du café, je ne peux pas dormir. Moi, c'est le contraire, dit l'autre. Quand je dors, je ne peux pas boire du café. Au revoir, salut l'info, j'adore votre podcast.
1: Combien cette blague?
3: Allez, une dernière pour la route.
6: Salut, salut l'info, je m'appelle Anna, j'ai 9 ans, je viens de Nantes et j'ai une blague pour vous. Tu peux m'enlever une lettre, tu peux m'enlever une autre lettre, je serai toujours le même. Qui suis-je?
3: Aucune idée.
6: Le facteur.
3: Ah, mais oui, bien sûr.
6: Salut l'info, gros bisous.
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3: Chers amis, bonjour. Le jeu des 1000 euros à la radio vient sur demande des mairies petites, moyennes ou grandes communes, villages, villes, métropoles. Nous sommes tout terrain et cette semaine, nous la passons dans cette petite commune de la Meuse, près de Bar-le-Duc. Cette commune s'appelle Tronville en Barrois. Le Barrois, c'est le nom de la région, Bar-le-Duc et le Barrois. Et on est à 11 km de Bar-le-Duc, dans la salle des fêtes de Tronville, une commune de 1400 habitants. Une commune qui possède une activité industrielle, comme une bonne partie du Barrois d'ailleurs, et de la vallée de l'Ornain. À Tronville, notamment, mais pas seulement, un centre d'essais ferroviaire. Et on est très près de Ligny-en-Barrois, où est implantée une célèbre usine de fabrication de verre de lunettes. Sur le plan du patrimoine, une église fortifiée, ici à Tronville, du XIIIe siècle, inscrite aux monuments historiques. Alors, elle comprenait un reliquaire qui a été récemment restauré, qui est magnifique, mais pour l'instant, il se trouve que ce reliquaire n'est pas dans l'église, mais il est dans la mairie, puisqu'il va falloir sans doute faire quelques travaux de restauration de l'église fortifiée. La mairie qui est installée dans un beau bâtiment d'ailleurs, c'est un ancien château, une maison forte disons, qui abrite de belles peintures anciennes, c'est surprenant, évoquant parfois l'histoire de Tronville, Tronville qui fut une baronnie entre le début du XVIIIe siècle et la Révolution française. Place aux jeunes le mercredi sur France Inter, vous le savez, et aujourd'hui on va jouer avec deux Simons, les fameux Simons, les Simons Brothers disons, Simon Hamelin et Simon Boutelin. Simon Hamelin, je commence avec toi. Bonjour Simon.
4: Bonjour.
3: Quel âge as-tu ?
4: J'ai 11 ans.
3: Et tu es au collège ?
4: Oui, en 6e.
3: Qu'est-ce que tu fais ? Qu'est-ce que tu aimes bien ? Qu'est-ce qui te fait vibrer ?
4: J'aime bien lire. Je suis sur le dernier tome d'Hunger Games.
3: C'est un peu violent ça, Hunger Games ?
4: Ça va.
3: Ah bon, tu trouves ? Bon, ok.
4: C'est un peu violent, mais... Ouais. Ça ne me dérange pas vraiment.
3: C'est un genre de dystopie, c'est ça ?
4: C'est ça.
3: Qu'est-ce que tu peux nous dire ici, il fallait résumer Hunger Games en quelques mots, quelques phrases.
4: Bah, c'est l'Amérique qui a été découpée en plusieurs districts. Et ils prennent un garçon et une fille dans chaque district. Ils les envoient dans une arène et c'est un combat à mort.
3: Voilà, donc c'est pour ça que je te demandais si c'était violent. Mais non, mais toi, tu dis pas tant que ça. Non, bien sûr, bien sûr. C'est de la fiction, c'est une dystopie, rappelons-le. Simon, tu pratiques une activité sportive ou quelques activités ?
4: Oui, je fais de l'escrime, du tennis et du badminton.
3: Mais c'est pas violent, là ?
4: Non.
3: Non.
4: Non.
3: Tu joues sur France Inter, Simon, 11 ans, en classe de 6e, avec un tout jeune étudiant, Simon Bouterin. Bonjour Simon.
5: Bonjour.
3: Toi, tu es rentré en L1 cette année, mais alors c'est une double licence que tu suis.
5: Oui, en franco-allemand à Sarrebruck. De droit franco-allemand à Sarrebruck.
3: Droit franco-allemand à Sarrebruck en Allemagne.
5: Ouais.
3: Pas mal.
5: Oui.
3: Quel est ce choix ? Comment ça s'est décidé ?
5: Bah, j'ai eu une bonne prof d'allemand au collège, donc forcément j'ai aimé la langue. J'ai fait un abibac à Verdun, justement, au lycée Marguerite. Et puis je me suis dit que ce serait un peu idiot de laisser un abibac juste comme ça. Et donc je me suis dit bah, pourquoi pas faire une licence en franco-allemand aussi. Et je suis tombé sur le centre juridique franco-allemand avec la formation à Sarrebruck, 2 ans à Sarrebruck et 1 an à Paris-Panthéon-Assas.
3: Pas mal comme projet. Les lectures, toi, c'est quoi ? C'est le fantastique aussi ?
5: Oui,
3: c'est...
5: ma mère m'a gentiment donné Tolkien à lire, Le Seigneur des Anneaux, avec pas du tout de pression. Hein. J'ai pas du tout évité de me faire déshériter. Un conseil fortement appuyé.
3: Oui.
5: Mais j'ai adoré. Donc forcément, j'ai lu pas mal de fantasy.
3: Et tu es de Ligny-en-Barrois, hein, donc juste à côté d'ici.
5: Ouais.
3: Simon Hamelin, Simon Bouterin, le spécial jeune. Première question bleue d'Alain Duprel de Rennes. Comment appelle-t-on une personne qui effectue un voyage vers un lieu saint le plus souvent, mais ça peut être franchement aussi une marche tout à fait laïque pour se faire du bien.
4: Un migrateur ?
3: Un migrateur, non.
4: Alors, un migrant enfin...
3: Non, alors non, c'est non. Quelqu'un qui marche.
5: Je partirais plus sur la définition de pèlerinage.
3: Oui, et donc la personne c'est ?
5: Un pèlerin.
3: Un pèlerin, oui. Notamment Saint-Jacques-de-Compostelle. Vers Saint-Jacques-de-Compostelle. Question bleue aussi, spécial jeune de Michel Pauvert à Mulsanne dans la Sarthe. Question envoyée sur franceinter.fr. Allez, on s'amuse et Michel vous demande de citer au moins 3 mots courants constitués d'une syllabe doublée. Vous voyez ?
5: D'une syllabe doublée.
3: Oui. Je vous donne un exemple ?
5: Oui, je veux bien.
3: Caca.
5: Ah. Ouais, bon, on va rester dans le même registre. On va mettre pipi, hein, logique.
3: Ah ben, on peut aussi. Voilà. Mais alors, il va falloir en trouver un troisième dans ce registre et je suis pas sûr.
5: Ouais, oui. Non, on pourrait mettre papa.
3: Oui, c'est gentil
1: bébé.
3: Pour lui.
1: Bébé.
3: Oui, il y a tout ça. Bonne réponse. Il n'y a aucun problème. Ça ne manque pas. Dodo, Cancan, Tonton, Tata, Coco, Dada, Gaga. Question bleue, la troisième du jour. Spécial jeune toujours, je le rappelle. 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Question de Léonard Dréano qui habite Valmondois dans le Val d'Oise. Aux échecs, comment se déplace le roi ?
4: Il peut se déplacer où il veut, mais seulement d'une case.
3: Toujours d'une case, mais dans n'importe quelle direction, le roi. J'imagine, Simon, que tu joues aux échecs.
4: Oui.
3: Oui, tu joues. En famille, avec qui ?
4: Mon père.
3: Avec ton père ?
4: Le plus souvent.
3: Ou le plus souvent ? Ça oui. Se passe bien en famille, les échecs ? C'est des parties un peu, on se prend la tête ? Enfin, je veux dire, c'est concentration maximale ou c'est un peu détendu ?
4: C'est un peu détendu.
3: Quand même. Hein.
4: Il me bat tout le temps, mais c'est un peu détendu.
3: Ah bon, bah, très bien. Tu as bon caractère, alors. Question blanche de Christian Gaston à Marseille. Dans quelle partie du corps se trouve le zygoma ?
5: Ouais. Très bonne question.
3: Ah bah, la question est excellente. Dans l'oreille, le zygoma, non.
5: Je testerai bien aux alentours de la mâchoire.
3: On s'approche. Zygoma, ça vous fait penser à quelque chose ou pas ?
5: Les zygomatiques.
3: Oui, mais... alors, où est-ce que ça peut se trouver ?
5: C'est une bonne question.
3: Oui, oui.
5: Bah, c'est les commissures des lèvres,
4: bouche,
5: non ?
3: C'est un os qui se trouve... Oui.
5: Bah, au niveau de la bouche, donc mais... je dirais que c'est au niveau des mâchoires, c'est la... Les...
3: Vous n'êtes pas loin, mais précisément, il faudra affiner votre réponse. Où se trouve précisément le zygoma en anatomie ? Les zygomatiques, ça vient bien de là. Alors, précisément, où se trouve le zygoma ? Question blanche également, question envoyée sur carte postale par Françoise Grenier. À Tinqueux, dans la Marne, quel nom donne-t-on à deux parties nord et sud de la Terre, limitées par l'équateur ?
4: Les méridiens ?
3: Pas les méridiens, ouais, non. Les deux parties de la Terre limitées par l'équateur.
4: Les pôles ?
3: Non, pas les pôles, ça en fait partie. Bon, d'accord, mais alors les deux parties, hein, si on coupe la Terre en deux.
5: Les hémisphères.
3: Les hémisphères, oui, oui. Les hémisphères. Il y en a deux, nord et sud, séparés par l'équateur. Question rouge de Michel Bretodeau à Paris. Quel est ce détective privé belge ?
4: Hercule Poirot ?
3: De oui. Fiction.
5: Poirot. Agatha Christie.
3: L'un des personnages les plus célèbres d'Agatha Christie. Quel est le nom du détective ?
4: Hercule Poirot.
3: Hercule Poirot. Mais voyez, vous ne lisez pas que des dystopies.
5: Bravo.
4: J'aime bien Nicolas.
3: Ouais, Simon bien. Et Simon, les deux Simons qui jouent aujourd'hui sur France Inter vont tenter de répondre à la question que je leur repose dans la deuxième partie du jeu qui commence maintenant. Suspense. Une seule réponse. Christian Gaston à Marseille vous demande dans quelle partie précise du corps se trouvent les zygomas.
5: Je vois, mais j'arrive pas à le définir. Bah, je trouve plus le terme.
3: Bah, c'est un terme hyper connu, si je puis me permettre.
5: Ah, c'est au niveau des joues.
3: Tu dis ?
5: C'est au niveau des joues.
3: Mais oui, c'est dans les joues que se trouve cet os.
4: Merci.
3: Qui s'appelle le zygoma, Z-Y-G-O-M-A. C'est l'os de la pommette de la joue. Et oui, et les zygomatiques...
5: Chercher pommette, j'arrivais plus à retrouver.
3: Ah oui, les pommettes, c'est ça, pommette, joue, zygomatique, qui se rapporte au zygoma, en fait. C'est bien là que se trouvent les zygomas, dans les joues. Vous avez répondu juste à toutes les questions, Simon Hamelin et Simon Bouterin. Déjà, bravo. Deux possibilités s'offrent à vous, soit vous vous arrêtez, soit vous tentez le...
4: Banco.
3: Question à 500 euros pour les jeunes.
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3: Vous avez pioché cette question, va-t-elle vous inspirer ? On va le savoir rapidement.

0: Le pays.
1: C'est pas l'Angleterre, c'est plus large. Oui. Oui, c'est le Royaume-Uni.
2: Le Royaume-Uni ?
0: Vous avez discuté entre vous ?
1: Oui.
0: Vous êtes d'accord ?
1: Oui.
2: Oui.
0: À combien de réponses a-t-on droit au banco ?
1: Une seule.
0: Une seule. Donc votre unique réponse, c'est ?
1: Le Royaume-Uni.
0: Royaume-Uni, c'est la bonne réponse. Et non pas l'Angleterre, bien sûr, puisque...
1: Oui, non mais c'est piégeur.
0: C'était piégeur, comme vous dites. De quel pays l'Union Jack est-il le drapeau ? C'est le surnom du drapeau du Royaume-Uni, et bien de tout le Royaume-Uni. On parle aussi de Union Flag. Banco gagné, voulez-vous aller plus loin avec le...
2: Allons-y.
1: Mais après, tu veux ou tu veux pas ?
2: Oui, je veux bien.
1: Oui ?
2: Oui.
1: Bon, bah super.
2: Banco.
0: Dernière question du spécial jeune, envoyée par Bernard Gernigon de Paris dans le 6e arrondissement. À quel pays appartiennent les îles Galapagos ?
1: Eh mince.
0: Tu dis mince, pourquoi ? Tu regrettes d'avoir choisi d'aller jusqu'au Super Banco, c'est ça ?
2: Moi, un peu.
1: La géographie n'est pas trop mon fort.
0: Bon, alors vous allez peut-être trouver. Je rappelle à quel pays appartiennent les îles Galapagos, qui se trouvent dans le Pacifique. C'est un pays d'Amérique du Sud.
1: Amérique du Sud. Donc, Amérique du Sud. Il y en a beaucoup, des pays en Amérique du Sud.
0: Capitale Quito, indice.
1: Oui, bien sûr.
0: Ça vous plaît pas, mon indice ?
2: Pas très inspirant.
0: Oh, bah merci. Je fais ce que je peux.
1: Oh, bah oui.
2: Merci.
1: C'est déjà gentil de vouloir nous aider, mais...
0: N'est-ce pas ? Ah, quand même, tu le reconnais. À quel pays appartiennent les îles Galapagos ? Capitale Quito, pays d'Amérique du Sud, en effet. Attention, une réponse, pas de réponse.
1: Je sais pas.
0: Pas de réponse.
1: En dépit,
0: on est au-delà de la minute, là, de toute façon. Je suis désolé, donc c'est un dépit total, de toute façon, puisqu'on a dépassé les 60 secondes.
1: Dommage.
0: C'est l'Équateur.
1: Le
0: pays, c'est l'Équateur. Capitale Quito. Et les îles Galapagos dépendent de l'Équateur. Bernard Gernigon, à Paris, va recevoir 45 euros pour sa question Super Banco.
1: Tant mieux pour lui.
0: Mais c'est très bien pour lui, exactement. Il faut saluer et remercier les personnes qui nous envoient des questions. Simon Hamelin, Simon Boutorin, le récepteur radio France Inter FM et DAB+, équipé pour le numérique. Et le Petit Larousse Illustré 2025, ainsi qu'une boîte de jeux 100% culture générale, comme notre émission Le Grand Défi, également édité par Larousse. Bonne journée et à demain, si vous le voulez bien.

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3: Et coucou les petites curieuses et les petits curieux, 0 plus 0 égale la tête à Toto.
4: Bonjour, je m'appelle Mia, j'ai 9 ans et je voudrais savoir en chiffres romains comment se dessine le 0. Merci de me répondre, au revoir.
3: Et moi je te remercie pour ta question Mia, parce que tu sais quoi, avant que tu la poses, je ne m'étais jamais fait la remarque qu'effectivement il n'y a pas de 0 en chiffres romains. Alors, comment se dessine le 0 en chiffres romains? Étienne Gis, vous êtes mathématicien, est-ce que vous pouvez nous donner la réponse?
5: Eh bien Mia, je vais te surprendre et peut-être même te décevoir, parce qu'il n'y avait pas de 0 dans les chiffres romains.
3: Ah, c'est pour ça.
5: Et ça rendait les calculs bien compliqués pour nos pauvres amis romains dans l'Antiquité. Par exemple, regarde comment ils écrivaient 2025. Il fallait utiliser 2M pour représenter 2000, 2X pour 20 et un V pour 5, ce qui donne M, M, X, X, V. Pas de 0, comme dans notre système où nous utilisons un 2 pour les milliers, un 0 pour indiquer qu'il n'y a pas de centaines et un autre 2 pour les dizaines et enfin un 5 pour les unités. Pourquoi c'est mieux avec nos chiffres? C'est grâce au 0 et à ce qu'on appelle la numération de position. Le même chiffre 2 peut représenter des choses différentes selon sa position. Ici, il représente à la fois des milliers et des dizaines. Mais les pauvres Romains n'avaient pas cette possibilité, ils devaient utiliser des lettres différentes. M pour les milliers, X pour les dizaines, et ça faisait trop de symboles. Ils ne pouvaient pas écrire de très grands nombres. Par exemple, ils n'avaient pas de lettres pour 1 million.
3: Ah, j'allais vous demander justement, 1 million, ils ne pouvaient pas l'écrire.
5: Non. Avec notre système et nos 10 chiffres, y compris le 0, nous pouvons écrire des nombres extrêmement grands. Et c'est grâce au 0, qui est bien plus qu'un simple rien. Par exemple, pour écrire 206, nous mettons 200, 0 dizaines, 6 unités. Sans le 0, on confondrait le 26 et le 206.
3: Et le 0, il est arrivé quand?
5: 1100. À propos de 0. Connais-tu Marguerite Bramereau? Elle a écrit un livre intitulé « Rudiments d'arithmétique » en 1655. Elle avait seulement 12 ans.
3: Oh, 12 ans!
5: Dans l'introduction de son livre, elle se compare à un petit zéro. Elle explique que seul le zéro ne représente rien, mais qu'il est très important dans la numération de position. Elle dit, et elle a bien raison, qu'ajouter un zéro à la fin d'un nombre le multiplie par 10. Impressionnant, Marguerite. Voilà, Mia, c'est grâce au zéro qu'on oublie tout le temps que notre système numérique est si puissant.
3: La puissance du rien. À méditer. 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

0: Quelle bestiole as-tu choisi ?
1: Nous sommes au bord de l'eau. Il fait assez doux. L'odeur de l'écume chatouille les narines. C'est une bestiole qui vit dans l'eau ou sur l'eau ? Un bruit de propulsion ? On dirait une pieuvre qui se déplace.
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0: Oh, tu as choisi une bestiole fossile aquatique. Allez hop, je plonge pour la retrouver. Qu'est-ce que c'est que cette immense coquille qui arrive droit devant? On dirait un genre de pieuvre à l'intérieur d'une coquille d'escargot. Ah, je sais, c'est elle, l'ammonite, avec sa sublime coquille sculptée enroulée en spirale. Elle est énorme, elle doit bien faire plus d'un mètre de long. La coquille de l'ammonite est très belle, mais pas que. Elle peut mesurer entre 10 cm et 2 mètres, voire dépasser les 2 mètres et peser plus de 2 tonnes. À côté des bigorneaux de nos rivages, qui mesurent 1 à 2 cm, l'ammonite est une vraie géante des mers. Ses grands bras tentaculaires sortent de sa coquille et semblent se balader quand elle nage. Quelle élégance!
1: Qu'est-ce que tu es comme drôle de bestiole aquatique? J'en ai jamais vu des comme toi.
0: C'est normal que tu n'aies jamais vu de bestiole comme moi. Je suis un humain. Je viens d'une autre époque.
1: Une autre époque? Cette bestiole a perdu la tête. Allez, j'ai pas que ça à faire. Salut, un humain. Pioui!
0: Eh oh, l'ammonite, attends-moi. Qu'est-ce que tu fais?
1: J'essaie de chasser.
0: Mais qu'est-ce que tu essaies de chasser? Je ne vois rien à manger dans le coin.
1: Oh! Ouvre un peu les yeux, un humain. Je chasse du zooplancton. Ça ne se voit pas trop à l'œil nu. Ce sont des petits animaux microscopiques.
0: Microscopique vient du grec mikros pour petit, scopéine pour observer, examiner. Microscopique qui permet de voir des choses toutes petites.
1: J'essaie de me nourrir, et c'est pas facile. Je suis lente et de te parler m'essouffle. Et
0: l'ammonite est une bestiole carnivore. Elle attrape des larves de crustacés et les mollusques à l'aide d'une bouche qui se termine par un bec. Elle est même capable de broyer sa nourriture grâce à sa radula, une sorte de langue très râpeuse qui remplace les dents. Comment fais-tu pour réussir à nager avec ton immense coquille? Elle est si grande que je suis étonné que tu ne coules pas.
1: C'est parce qu'à l'intérieur, c'est toute une mécanique. Moi, j'habite sur le devant. Le reste derrière moi est occupé par des petits compartiments remplis de gaz. Ma coquille est comme une immense bouée qui me sert de flotteur. C'est un peu comme si j'habitais dans une loge de concierge et que les autres appartements étaient des flotteurs.
0: Ça alors, flotter c'est une chose, mais pour te déplacer, tu fais comment?
1: Dans mon corps, c'est caché un siphon. C'est comme un entonnoir que je remplis d'eau. Et quand je rejette cette eau, je me propulse vers l'arrière. Allez, salut Denis!
0: Efficace, mais un peu lente l'ammonite. Je t'ai rattrapé en trois coups de palme, tu n'es pas allé bien loin. Tu me fais penser à une sèche ou à une pieuvre dans une coquille.
1: Ah, bon! Mais quelques coups de palme, nage la bouche ouverte et remplis-toi de zooplancton. Tu verras, c'est un délice!
0: Blurk, je préfère les biscottes et la confiture de fraises aux crevettes microscopiques.
1: Tu as tort. Tchou! Niam, niam, niam, niam, niam. Moi, je me régale. Tchou!
0: Mais qu'est-ce que c'est que cette ombre au loin? Attention, l'ammonite, derrière toi! L'ammonite se fait attaquer par une bestiole gigantesque. C'est un ichthyosaure, un reptile marin qui ressemble à un gros dauphin carnassier d'une dizaine de mètres.
1: C'est pas un gros pâte-bouf.
0: Les ammonites sont tellement nombreuses qu'elles sont une source de nourriture pour bien d'autres bestioles. Elles sont notamment les proies de grands prédateurs des océans, ichthyosaures, pliosaures et même mosasaures. On le sait car on a retrouvé des traces de morsures sur des fossiles de coquilles d'ammonites. Oh là là ! L'ammonite qui est si grande a l'air vraiment petite face à un tel prédateur.
1: Aïe ! Oh, sale bête ! Oh, il m'a croqué la coquille ! Allez, hop ! Prends ça !
0: Oh ! L'ammonite vient de cracher un nuage d'encre à la tête de l'ichthyosaure. Elle profite qu'il n'y voit plus clair pour s'enfuir. Hé, hey, viens vite! J'ai trouvé une cachette dans la faille, juste derrière toi.
1: Je suis épuisée. Heureusement, il n'a pas percé ma coquille.
0: Tu sais, l'ammonite, je regrette d'avoir dit que tu étais lente. Tu as mené un combat époustouflant.
1: Merci, un humain. Je ne connais pas trop ton espèce, mais je t'aime bien.
0: Tiens, encore un ichthyosaure? Restons cachés.
1: Mais non! Ce gros pâte à pouf a fui. Ce sont mes congénères ammonites qui me rejoignent. Youhou! Je suis là!
0: Oh, mais c'est incroyable! Un groupe d'ammonites se dirige vers nous. Il y en a de toutes les formes et de toutes les tailles. Enroulées en spirale, en forme de cône, petites, grandes. C'est un vrai défilé. Cette diversité de coquilles, c'est vraiment magnifique.
1: Eh oui, on nage pas si vite, mais on a plus d'un tour dans notre coquille. Je suis sûre que nous régnerons longtemps dans les océans.
0: Ah, ça oui, environ 330 millions d'années.
1: Qu'est-ce que t'as dit?
0: Moi? Non, rien. Bon vent, l'ammonite, et nage bien avec tes congénères.
1: À plus, un humain. La prochaine fois, je veux te voir goûter ces crevettes microscopiques.
0: Pendant cette aventure, nous avons entendu le mot microscopique. Ce mot signifie observer le très grand, observer les étoiles, observer le tout petit. Bravo ! Microscopique signifie bien observer le tout petit. Cette aventure était coquillement folle, mais c'était bestiolement fossile.
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3: Bonjour, salut l'info. Je m'appelle Yuna, j'ai 6 ans. J'habite à Surzur. J'ai une blague à vous raconter. Devant quel requin ne faut-il pas faire la planche ?
2: Je ne sais pas, mais je n'essaierai pas en tout cas.
3: Le requin, si, bien sûr.
4: Bonjour, je m'appelle Malo. J'ai 6 ans. Quel est l'animal que chassent le plus les chasseurs ?
2: Je ne sais pas.
4: Le paon. Au revoir.
5: Bonjour, salut l'info. Je m'appelle Léon et j'habite en Deux-Sèvres. J'ai 9 ans. J'ai une blague pour vous. À quoi reconnaît-on une vache médecin ?
2: Oh, encore une colle.
5: On la reconnaît avec sa bouse blanche. Au revoir.
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Une fois n'est pas coutume dans cette émission, voici encore de célèbres notes du répertoire classique. Ce que vous entendez là, c'est le deuxième mouvement du concerto pour piano de Mozart, Adagio, qui signifie en italien « à l'aise ».

Et c'est souvent que les deuxièmes mouvements des concertos sont des adagios. En tout cas, dans sa forme la plus répandue, en particulier chez Mozart, le premier mouvement d'un concerto est plutôt d'un tempo rapide. Le deuxième est lent, et le troisième mouvement est vif, avec généralement un final brillant.

0: Robot Dingo, rappelez-nous en quelques mots ce qu'est un concerto.
1: Eh bien, c'est une pièce écrite pour un orchestre et un instrument soliste, comme ici, le piano. Ce piano et cet orchestre vont pendant toute l'œuvre se répondre, se rencontrer, s'affronter et même s'aimer.
0: Et Mozart, dans sa courte vie, il est mort à 35 ans, il en a écrit beaucoup des concertos, dont une vingtaine pour le piano. Enfin, plus précisément pour le clavier, car les premiers concertos qu'il a composés quand il avait 18 ans étaient destinés au clavier.

0: Mais la deuxième moitié du XVIIIe siècle, l'époque de Mozart, est marquée par l'apparition du pianoforte, que la plupart des compositeurs et instrumentistes adoptent tout de suite. Contrairement au clavecin, on peut jouer des nuances, plus fort ou plus doucement.
1: D'où le nom italien de cet instrument, pianoforte.
0: Puisqu'on en parle, écoutons un pianoforte.

0: Mozart, on ne le dira jamais assez, est un enfant prodige. Il compose ses premières partitions à 6 ans, à 11 ans il écrit son premier opéra. Il est connu dans toute l'Europe, car poussé par son père, il est depuis tout jeune sur les routes. Et tout le monde est scotché par le talent et le génie du petit Wolfgang.
1: Oui, un génie, on peut le dire, Nicolas. Il a quand même composé plus de 600 œuvres, de la musique de chambre, des concertos, des symphonies, des opéras.
0: D'ailleurs, en 1786, année de composition du concerto numéro 23 que l'on écoute aujourd'hui, il termine l'écriture d'un de ses plus célèbres opéras, Les Noces de Figaro.

0: Un extrait des Noces de Figaro de Mozart dont il finit la composition en 1786. Et en 1786, donc, il compose aussi le directeur de théâtre et deux concertos coup sur coup, les concertos 23 et 24 à 3 semaines d'intervalle.
1: Le plus célèbre des deux est tout de même le 23e, hein ?
0: Oui, notamment pour son Adagio, dont on écoutait un extrait il y a quelques instants, et qui a été repris au cinéma, à la télévision. Il a été utilisé pour des ballets, notamment un ballet qui est devenu très célèbre, le Parc d'Angelin Prège-Locage, dont vous pourrez retrouver un extrait vidéo sur notre site internet.
1: Mais les autres mouvements du concerto sont tout aussi intéressants. Le début, par exemple, avec l'orchestre, tous les instruments de l'orchestre qui nous donnent le premier thème.
0: C'est doux, clair et vif.

Cette première phrase est reprise un peu plus loin par le piano. Le piano vient répondre à l'orchestre. Écoutez. Le piano chante la même mélodie, reprise avec quelques ornementations, c'est-à-dire que Mozart écrit des petites notes qui filent et entourent la mélodie principale. Et c'est pareil avec le deuxième thème. Écoutez-le, ici joué par l'orchestre.

Mais tous les mouvements ne commencent pas de la même manière. Par exemple, dans le troisième mouvement, c'est le piano qui attaque et l'orchestre qui lui répond le même motif.

0: va vite en tout cas, et ça danse, ça danse.
1: Oui, on a l'impression jusqu'à la fin du mouvement que l'orchestre et le piano font la course. Et voici le sprint final.

0: Enfin tout de même, Nicolas, mon mouvement préféré reste le deuxième, le fameux adagio. Je ne sais pas pourquoi.
1: Peut-être parce qu'il paraît tout simple, tendre et mélancolique.
0: Oui, même sombre, voire triste.
1: Avec beaucoup de douceur aussi.
0: Un mélange qui donne la chair de poule.

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3: Et coucou les petites curieuses et les petits curieux, allez, en mode savant fou.
4: Je m'appelle Koum, j'ai 11 ans et je voulais savoir qu'est-ce qu'on voit dans un accélérateur de particules et si je vais dedans, il se passe quoi ? Merci.
3: Eh ben dis donc, comme t'as envie de tenter certaines petites expériences un peu fofolles, j'ai l'impression.

0: Qu'est-ce qu'on voit dans un accélérateur de particules ? Nathalie Besson, vous êtes spécialiste des particules, vous êtes physicienne au CEA. Et si Com a la bonne idée de rentrer dedans, qu'est-ce qui va se passer ? Je ne sais pas, comme ça, je dirais que ça ne va pas très bien se passer pour lui.
1: Ouais, alors Camille, vous avez dit bonne idée. Moi, je ne suis pas sûre que ce soit une bonne idée. On va prendre un accélérateur que je connais bien. Il s'appelle le LHC, le grand collisionneur de Hadron. Il est au CERN, près de Genève. Déjà, on va essayer de visualiser le paysage. Donc, c'est un accélérateur qui est installé dans un tunnel qui est à 100 mètres sous terre en moyenne. Donc déjà, il y a des grands ascenseurs pour descendre. Il est dans un tunnel. Le tunnel, il est circulaire, il fait un rond, et il fait 27 km de long. Donc c'est un grand accélérateur. Dans ce tunnel, on peut se balader. Le tunnel, il fait, je crois, 3 mètres de diamètre. Ça veut dire que si je me mets à cheval sur les tuyaux de l'accélérateur au milieu, ben, en gros, j'ai 1,50 m au-dessus et à droite et à gauche de moi. Donc j'ai un peu de place. Quand l'accélérateur est en fonctionnement, personne ne se balade dedans. Mais il n'y a rien qui m'en empêche quand l'accélérateur n'est pas en fonctionnement. Par contre, maintenant, c'est quoi l'accélérateur ? C'est un endroit dans lequel on fait circuler des particules, dans lequel on les accélère. Et ça, essentiellement, c'est un tuyau qui fait 5 cm de diamètre.
0: Ah, c'est tout petit.
1: Déjà, je suis navrée.
0: Donc, comme il rentre pas.
1: Mais comme il rentre pas, déjà, pour commencer. Bon, alors, certes, c'est sur 27 km de long, mais par contre, 5 cm de diamètre, c'est mort. Hein. Ou alors, comme il faudrait que tu sois tout petit, petit, petit. Et ensuite, dans ce tube, eh ben, on fait le vide. Parce que les particules qu'on fait circuler, on a envie qu'elles se tamponnent là où on veut qu'elles se tamponnent et où on veut regarder ce qui leur arrive.
0: Pour faire vos expériences scientifiques, évidemment.
1: Mais pas n'importe où. Et donc, du coup, on fait régner le vide. Un vide, vraiment vide, vide, vide. Hein. Plus vide que sur la Lune. Pas d'atmosphère, rien. Donc, même si un tout petit comme pouvait se glisser dans l'accélérateur, eh ben, il ne pourrait pas respirer. Et pire que tout, on y fait circuler des particules à très haute énergie. Elles vont presque à la vitesse de la lumière. Et j'ai bien peur que si elle croisait quelque chose, ce que je ne souhaite pas, elle ferait un trou dedans. Et donc, vraiment mauvaise idée d'aller dans un accélérateur de particules.
0: Et alors, à quoi ça sert que, non pas comme, mais des particules soient accélérées dans cette machine ? À quoi ça vous sert, vous, les scientifiques ?
1: Alors, c'est une super bonne question, parce que si ma réponse à la question de Com, c'est dans un accélérateur, on ne voit rien, on peut bien se demander pourquoi on fait ces trucs-là. En fait, les particules, on les accélère pour leur donner beaucoup d'énergie et pour les faire se tamponner dans d'autres particules qui ont, elles aussi, beaucoup d'énergie. Donc, ça fait une collision de particules. Et ça, ça nous permet d'avoir, dans un volume extraordinairement petit, une très grande densité d'énergie qui permet de créer d'autres particules. Des particules que, elles, on a envie d'étudier. Et alors, ces particules-là, on va les regarder grâce à ce qu'on appelle un détecteur de particules. Les particules, elles sont infiniment petites. Je ne peux pas les voir. En revanche, ce que je vois, c'est leur interaction avec la matière des détecteurs. J'ai dit que si un petit comme de 5 cm arrivait à rentrer dans le tuyau, les particules, en passant, elles feraient un trou. Donc, les particules, elles interagissent avec la matière. Et là, donc, on met des détecteurs de particules dans lesquels les particules, elles laissent des traces, ce qui nous permet après d'étudier ce qui s'est passé dans la collision. C'est un peu comme si je voulais voir l'homme invisible, mais par contre, je le faisais marcher sur une plage de sable mouillé. Bah, je verrais ses traces de pas. Lui, je le vois pas, mais je verrais son interaction avec le sable de la plage.
0: Et ça, ça fait avancer la science, évidemment, de connaître les interactions des particules, comme vous dites.
1: Complètement. On essaye de comprendre comment fonctionne l'univers au niveau le plus élémentaire possible.
0: Les particules élémentaires. Salut les matelots.

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1: Kikou, kikou lol. Si je n'ai pas sorti d'Odyssée depuis le mois de février, c'est parce que je suis très occupée. Surprise, je me lance dans la musique.

0: Oui, bon, le public n'est pas encore tout à fait prêt. Mais je m'accroche à mon rêve. Mon modèle, c'est Céline Dion.
1: Shall we go for it?
0: Cheveux au vent, costume étincelant. Céline Dion et sa voix de diamant font grouver tous les petits cœurs de la planète. Faut dire que personne ne sent des sentiments comme elle.
2: Moi, je crois en une chose, là. C'est le pouvoir de l'amour.
0: 100% authentique, Céline Dion ne triche pas.
2: Oh non, là.
0: Sa vie, ses espoirs, ses chagrins, elle partage tout avec son public. Alors évidemment, il pourrait la suivre jusqu'au bout du monde. 10 000 concerts. 250 millions d'albums vendus. Femme de tous les records, Céline Dion est un rouleau compresseur, une machine à triomphe. Mais attention, faut pas se leurrer les cocos. Le succès, ça ne sent jamais la rose.

0: Québec, 1980. L'aube se lève sur Charlemagne, une charmante bourgade tout près de Montréal. Dans une petite maison en bois, Thérèse, alias Maman Dion, lunettes de travers, s'accroche à sa chaise.
1: 6h58, 6h59. Tout va bien se passer, Thérèse. OK, je suis prête. Dans ton sac. Sur toi. Dans le frigo.
0: Dès 7h du matin, c'est la grosse tempête dans la famille Dion. Les parents, Thérèse et Adémar, ont 14 enfants. Alors un peu mon neveu que ça déménage.
1: Bonne journée. À ce soir. Travaillez bien, là.
0: 10, 11, 12, 13.
1: Bye-bye. Wow, wow, wow, toi, ma Céline. Pars pas sans que je te donne un petit bec.
2: Bye, maman.
0: À 12 ans, Céline, la petite dernière, est le trésor de toute la famille.
1: Allez, file, mon bébé. Ah, ben voyons, qui c'est qui a encore laissé traîner son accordéon?
0: À la maison, tout le monde joue de la musique. Un père bûcheron collé à son accordéon, une mère au foyer fortiche en violon, ça ne roule pas sur l'or, mais ça aime vivre en fanfare. Tous les dimanches, l'orchestre de la famille Dion se produit dans des cabarets ou des mariages. Violon, clarinette, flûte, wouh! Mazette! Les enfants Dion ont ça dans le sang! Oh! Quant à la petite dernière,

0: Elle a une voix en or. Ma Céline, c'est de la dynamite.
1: Depuis qu'elle s'est parlé, Céline chante partout, tout le temps.
2: Mademoiselle Dion, vous n'êtes pas au cabaret ici, mais en cours de français.
1: Oups! L'école, l'adolescente n'aime pas tellement ça.
3: Vous avez vu ses dents pointues? Approchez pas! C'est un vampire!
0: Céline, c'est toi?
1: Sacrément timide. Céline n'arrive pas toujours bien à se défendre.
4: C'est pas Dracula que je veux être, mais chanteuse! Une grande chanteuse! Pourquoi les autres voient pas tout l'amour que j'ai à donner?
0: Ma Céline, ouvre-moi!
1: Le feu sacré qui brûle à l'intérieur de sa fille, Thérèse, elle, ne voit que ça.
0: Elle va se rendre au top, ma Céline. Mais pour ça, faut qu'elle aille sa chanson.
1: Alors, toutes les nuits, jusqu'à l'aube, elle écrit des paroles pour sa fille.
4: Oh, ça y est, je l'ai! Le premier hit de ma Céline!
5: Céline!
1: Le jour même, la chanson
0: le
1: est...
0: Le hit!
1: La chanson est enregistrée!
0: Le hit!
1: La chanson?
0: Mais non, écoutez, Laure, c'est vraiment un hit.
1: Oh, la chanson hit, enregistrée dans la cuisine entre les poireaux et les tomates, est envoyée à René Angelil, le plus grand agent et producteur de tout le Québec! Wow! C'est le mois de janvier 1981. Toute la famille, depuis des semaines, attend anxieusement autour du téléphone. Alors, il a appelé?
6: Non, là!
0: Non, mais il se rend-tu compte, le René, qui va passer à côté d'un diamant? Faut le rappeler, là. Michel, vas-y, compose le numéro.
7: Allô?
8: À l'huile!
0: Mais qu'est-ce que tu fais là, Michel?
8: Oh, pardon, je suis nerveux. Je rappelle.
7: Oui, allô?
8: Je suis le frère de la petite Céline Dion. Vous n'avez pas écouté sa cassette, sinon vous auriez rappelé tout de suite.
0: Mais t'as encore raccroché!
8: Oups!
7: C'était vraiment spécial.
1: Déstabilisé, mais sacrément intrigué, René écoute enfin la cassette. Voir Céline le jour même!
7: Une voix aussi puissante à 12 ans. Entre nous, j'y crois pas vraiment.
1: Mais lorsqu'il entend chanter, là, pour de vrai, pour de bon, les souliers repeints en noir pour faire plus chic.
7: She's a star!
1: Le bonhomme se met à pleurer.
7: Je vendrai jusqu'à mes dernières chaussettes s'il le faut, mais je vais lancer sa carrière.

0: Céline, 15 ans, chante à la télévision, elle enregistre des disques, elle donne des concerts. Sa voix si intense, si poignante, tabarouette, les Québécois en sont ben raides. À Paris, à Tokyo, waouh! Et bientôt aux États-Unis, c'est le même tourbillon.
1: Retenez bien le nom de cette jeune fille, Céline Dion.
2: Céline Dion! Yeah. Thank you, Japan.

0: scène est drôlement impressionnante. La fatigue, la pression, les bains de foule, elle peut tout encaisser.
1: Toute ma famille est derrière moi, alors. Et puis, j'ai René. Youhou! René, je suis là! René! Tu me vois, René? René! Ah!
2: Ça va-tu, Céline? T'es-tu correct?
1: Oui, oui. The show must go on.
0: Le manager ne lâche jamais son étoile. Présent à chaque concert, il lui révèle tous les secrets du métier.
2: Céline, avant de chanter, surtout pas de saucisson. Tu pourrais t'étouffer avec la ficelle.
0: C'est tout?
2: Faut y aller.

0: étape par étape.
1: Bonsoir, Québec!
2: Céline se révèle une véritable bête de scène. Oh! Les concerts, oh bon sang, ça la fait vibrer!
3: C'est seulement sur scène que je peux vraiment exprimer qui je suis.
2: Qui je suis!
3: Hé là, laisse ça, Céline.
2: Ok. Céline, turbine sans relâche. Vocalise. Cours d'anglais intensif.
3: My name is Céline.
2: Gym, danse, relooking.
4: Non, les cheveux, là, ça va pas du tout, ma chérie.
3: Ah oui, Laure, je donne tout. Avec René, on veut conquérir le monde. Puis, il y a autre chose que je veux conquérir.
2: Quoi?
3: Ben, le cœur de René, banane.
2: Le cœur de René, banane. Connais pas. C'est un pseudo? Oh, l'un de vos musiciens?
3: Mais non, René, mon manager.
2: Mais Céline, il a 26 ans de plus que vous.
3: Oh zut, Laure.
2: Céline, Céline, attendez-moi, partez pas. Céline, revenez, on n'a pas fini l'épisode.
5: Number 9, ne partez pas sans moi, from Céline Dion.
2: En 1988, Céline, 20 ans, remporte le grand concours de l'Eurovision devant 600 millions de téléspectateurs.
6: Ne partez pas sans moi, laissez-moi.
3: C'est pas vrai.
7: Je te l'avais dit, Céline. Oh, oh, on a gagné.
3: C'est pas croyable.
6: Laissez-moi vivre.
3: René.
2: Ce soir-là, René. Elle embrasse René pour la première fois.
7: Embrasse Céline.
3: Je t'aime.
8: Oh, ben non, mais qu'est-ce qu'on avait dit, là?
2: Oh, là, laisse-nous. Unis par l'amour et par l'ambition, Céline et René, malgré leurs grandes différences d'âge, forment un duo de choc. Leur temps, leur énergie, leurs sentiments, tout doit servir le talent de Céline. Sa carrière explose.
9: Céline!

0: 4 ans plus tard, Céline et René officialisent enfin leur union. Leur mariage, tout en flonflon, perd les paillettes et retransmis en direct à la télévision.
1: Wow,
0: Céline est vraiment devenue une reine.

0: un peu plus tard autour de l'émission, on retrouve les nouveaux mariés et leurs invités.
1: Et le lendemain? C'est retour au boulot.
2: La chanteuse entre en studio pour enregistrer la reprise d'un sacré tube. All by myself. Céline doit tenir une note extrêmement haute pendant 8 secondes. Alors évidemment, elle panique un peu.
3: Mais voyons, Renée, je vais me péter les cordes vocales.
2: Le directeur du studio, diablement provocateur, n'hésite pas à la piquer au vif.
4: Si tu le sens pas, Céline, pas de problème. Je demande à Whitney Houston.
2: C'est une autre diva.
4: Je sais qu'elle peut le faire. Elle.
2: Ah oui, il va voir.
5: Céline, c'est quand tu veux.
2: Céline, le regard enflammé, se lance.

0: la tient, la fameuse note. Tous les techniciens éblouis se lèvent pour l'applaudir. En une seule prise, Céline entre dans la légende. Trois ans plus tard, elle est la première femme à chanter au Stade de France. Quelques secondes avant de monter sur scène, Céline ferme les yeux. À quelques mètres d'elle, 90 000 personnes l'attendent pour entrer en transe. Malade, René n'est pas dans les gradins, mais il lui parle dans son oreillette depuis le Québec.
1: Voici ma Céline, tu vas les éblouir.
0: C'est parti.
2: Bonjour, Marie.

Après ça, la diva, qui est désormais mère d'un puis de trois garçons, s'installe à Las Vegas. La ville des casinos et des machines à sous aux États-Unis. Bah, mais c'est pas franchement ringard. Pas quand on s'appelle Céline Dion. Pendant 13 ans, dans une immense salle de concert spécialement construite pour elle, entourée de danseurs, de choristes,

0: Lorsque René meurt d'une longue maladie, Céline, bien qu'anéantie, retourne sur scène. Oh, vous êtes sûr?
1: C'est ça que René aurait voulu. René, c'est pour toi ça.
2: Everybody's feeling good tonight?
0: Quelques années plus tard, Céline, elle aussi, a de gros pépins de santé. Une maladie rare contracte tous ses muscles et l'empêche de chanter. Mais elle ne baisse pas les bras. En 2024, après 4 années d'absence, le monde entier ébahi la retrouve au sommet de la Tour Eiffel pour l'ouverture des Jeux Olympiques. Et qu'est-ce qu'elle chante?
3: Le ciel bleu.
0: Eh ben ma foi, l'amour.

0: Les mains serrées.
1: Derrière cet épisode, il y a
2: Eugénie Lépine-Blandeau,
3: Alexandre Courtois,
4: Mélissa Guilmert,
5: André Martineau,
6: Barbara Josette Caron,
7: Marion Philippe, Josépha Lebrun, Jérôme Ragano, Paul Percheron, Basile Bocquer et moi.

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2: Monsieur et Madame Valise pour les vacances ont un fils et une fille. Comment s'appellent-ils ? Jeff et Emma, car j'ai fait ma valise pour les vacances. Bisous, salut l'info.
0: Je la connaissais pas et je valide.
3: Bonjour, salut l'info, je m'appelle Marius, j'ai 8 ans et j'ai une blague pour vous. Que fait-on pour départager les dinosaures ? Ben, un tirage au sort. Merci, au revoir.
0: Trop bien cette blague.
4: Bonjour, je m'appelle Diane, j'ai 9 ans et j'habite au Plessis-Robinson. Je vais vous raconter une blague. Monsieur et madame en vacances ont 2 filles et 2 fils. Comment s'appellent-ils ? Ils vont au Danemark en vacances. Au revoir.
5: Ils vont au Danemark, le pays d'Europe. Ça y est, j'ai capté.
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0: Tu es là? Tu m'entends? Alors ouvre grande tes oreilles, je vais te raconter une histoire. Une histoire qui est arrivée à Toudou, mon doudou. Toudou va à la piscine. Toudou, mon doudou, est tout mou, tout fou, tout chou, il me suit partout. Le voilà. Aujourd'hui, c'est le jour que Toudou attend depuis longtemps. Aujourd'hui, Toudou va à la piscine. Youpi! Toudou est impatient de jouer dans l'eau. Avant de se baigner, il faut se déshabiller. Ce n'est pas facile pour un petit doudou de se déshabiller tout seul. Viens, Toudou, je vais t'aider à mettre ton maillot de bain. C'est bien. Et maintenant, mon doudou, il faut mettre tes affaires dans un petit casier que l'on va fermer à clé. Attention, Toudou. Ne perds pas la clé, sinon on ne pourra pas se rhabiller. Viens mettre ton bonnet de bain sur la tête.
1: Oui. Oui. Oui.
0: Mais Toudou n'aime pas mettre un bonnet sur sa tête. Ça lui fait mal.
1: Oui.
0: Ça lui tire les poils.
1: Oui.
0: Voilà, Toudou. C'est fini. À la douche, maintenant. Arrête ton cinéma, Toudou. C'est comme ça. Avant d'entrer dans l'eau de la piscine, il faut se doucher.
1: Non.
0: Allez, Toudou, passe-toi sous l'eau. Tu vois, ce n'était rien. Après la douche, Toudou, mon doudou, est tout mouillé et il a un peu froid. Alors pour se réchauffer, il court vers la pataugeoire parce que dans la pataugeoire, l'eau est toujours chaude. Ne cours pas, Toudou, tu vas glisser. Mais Toudou a déjà sauté dans l'eau de la pataugeoire. Quel coquin, ce Toudou! Et il a éclaboussé tous les autres petits enfants. Et maintenant, il fait la nage du petit chien. Plaf, plouf, plouf, plaf, plouf, plouf, plaf. Et toi, est-ce que tu sais faire la nage du petit chien? Toudou s'amuse bien dans la pataugeoire, mais il ne veut pas rester à barboter avec les tout petits. Il veut aller nager avec les grands, dans le grand bassin, là où il y a le grand toboggan. Attends, Toudou. Pas trop vite. Dans le grand bassin, tu n'as pas pied. Tu ne peux pas y aller si tu n'as pas mis tes brassards.

Viens me voir. Tends les pattes. Voilà. Tu es prêt maintenant. Tu peux y aller. Tout doux est très fier d'aller dans le grand bassin, là où il y a le grand toboggan. Tout doux monte les escaliers du grand toboggan. Oh là là, que c'est haut! Ça va être très rigolo! Tout doux s'assoit sur le toboggan, il pousse sur ses petites pattes musclées et c'est parti! Waouh! Tout doux glisse sur le toboggan. Ça va de plus en plus vite! Toudou a l'impression de s'envoler. Et... pouf! À l'arrivée, Toudou tombe la tête la première dans l'eau. Pauvre Toudou.

Tiens, les voilà. Mets-les bien sur tes yeux. Comme ça, tu vas pouvoir mettre la tête sous l'eau. Et toi, est-ce que tu sais mettre la tête sous l'eau ? Est-ce que tu aimes bien ?

Poudou plonge la tête sous l'eau. Grâce à ses lunettes, il peut ouvrir les yeux sous l'eau. Toudou voit des pieds, des bras, des jambes qui bougent toutes seules. Oh, mais qu'est-ce que c'est que ça? C'est Séraphin le dauphin, le copain de Toudou. Quelle surprise! Toudou est fou de joie. La piscine, c'est bien, mais c'est encore mieux quand on a un copain dauphin pour jouer dans l'eau. Et toi, est-ce que tu aimes bien aller à la piscine? Et maintenant, c'est l'heure de danser. Avec tes pieds, avec tes mains, avec ta tête ou avec ton nez.

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3: Et coucou les petites curieuses et les petits curieux. Je crois qu'il y en a qui vont se lécher les babines.
4: Bonjour, c'est Maxime, j'ai 12 ans, j'habite au Clé. Je voudrais savoir comment on a découvert le chocolat. Merci, au revoir.
3: Et dis donc, tu es dans une cuisine où je rêve, Maxime, avec tout ce boucan derrière toi. Comment on a découvert le chocolat? C'est l'historien Loïc Bienassi qui te répond, de l'Institut européen d'histoire et des cultures de l'alimentation à l'Université de Tours.
5: Alors, la découverte finalement du cacao est ancienne. Alors, il faut avoir en tête que le cacaoyer est un petit arbre qui pousse en Amérique du Sud. Le foyer initial du cacaoyer, c'est sans doute le bassin de l'Orénoque, donc l'Amérique du Sud, la forêt amazonienne. Il a ensuite remonté progressivement, on a du mal à avoir la chronologie fine, évidemment, vers l'Amérique centrale. La première consommation

0: consommation du cacaoyer, ça a sans doute été ce qu'on appelle la consommation du mucilage. C'est-à-dire que le cacaoyer porte des cabosses qui, à l'intérieur, ces cabosses, des sortes de grosses coques, contiennent des graines de cacao, les fèves de cacao.
1: Et ils peuvent en contenir combien des fèves, ces cabosses ?
0: Ça peut dépendre. Ils peuvent en contenir, je pense, une vingtaine, si je ne dis pas de bêtises. Et ces fèves sont entourées d'une substance blanche assez douce qui s'appelle le mucilage. Et donc, on peut penser que les singes ont commencé à manger cette substance agréable, et les hommes aussi. Ça a été ça, sans doute, la première consommation qu'on a faite de ces cabosses de cacao en mangeant le mucilage. Et on a des traces archéologiques de consommation par les Mayas de cacao, peut-être vers 1400 avant Jésus-Christ, donc très ancienne. Ce qui est sûr, c'est que le cacao est domestiqué au 3e siècle avant Jésus-Christ. Alors là, on est en Amérique centrale, chez les Mayas. Et à ce moment-là, il y a aussi des boissons qui sont faites à partir des fèves de cacao. Donc si je dois répondre à la question, ceux qui ont découvert, exploité, domestiqué le cacao, les premiers, sont les Mayas avant Jésus-Christ. Voilà, au moins au 3e siècle avant Jésus-Christ.
1: Et ça va se développer donc à partir de là.
0: Voilà, exactement. Les Mayas, puis les Aztèques, hein, j'enjambe les siècles, au 15e siècle, vont accorder une grande valeur à ce cacao, mais par contre le consommer en boisson chaude. Et le cacao avait une telle valeur qu'il était même utilisé comme une monnaie. Donc les Espagnols arrivant vont découvrir cette marchandise, cette monnaie et ce produit, et vont l'adapter à leur goût, parce que c'est très amer le cacao. Donc ils ont ajouté, les Aztèques y ajoutaient beaucoup d'épices, les Européens vont y ajouter du sucre et de la vanille. Mais vont continuer longtemps à ne le consommer que comme une boisson. Elle triomphe d'abord, cette boisson, en Espagne, dès la fin du XVIe siècle et surtout au XVIIe siècle, et au XVIIIe siècle, elle conquiert l'ensemble de l'Europe.
1: Et on sait le succès du chocolat, alors là, sous toutes ses formes depuis. Miam, mais attention aux indigestions quand même. Salut les gourmands.
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5: Bonjour, je suis Anne Rebillard. Et je vais vous raconter l'histoire de Néraïda de l'Olympe.

mystérieux, se dressait une magnifique demeure céleste qui appartenait à Zeus, le plus puissant de tous les dieux. Il y résidait depuis des siècles avec quelques membres de sa famille et ceux-ci l'aidaient à gouverner les mortels qui évoluaient à leurs pieds. Zeus avait eu plusieurs enfants et, parmi eux, une petite fille qui avait vu le jour dans un tourbillon marin. Sa mère, une océanide, lui avait donné le nom de Néréida et l'avait remise dès sa naissance à Zeus, qui l'avait aussitôt ramenée dans son temple. Au début, les Olympiens ne s'étaient pas préoccupés de la petite. Ils n'avaient manifesté aucune envie d'aller la voir après son arrivée. Puis, lorsqu'elle commença à marcher, à parler et à quitter le temple paternel, ils la traitèrent finalement comme l'une des leurs. Néréida était blonde comme les blés. Ses cheveux bouclés descendaient librement dans son dos. Elle était tout à fait incapable de rester tranquille. Son père lui disait souvent qu'elle était agitée comme l'océan. Cela la faisait beaucoup rire, même si elle ne savait pas à quoi ressemblait l'océan. Néréida était douce comme la brise, gracieuse comme une nymphe et aussi curieuse qu'une sibylle. Vêtue d'une tunique, elle gambadait autour de la fontaine de la majestueuse place Immaculée, autour de laquelle des temples avaient été érigés pour ses glorieux habitants. Derrière s'étendait une grande forêt de platanes, de pins, de cyprès, d'oliviers, de figuiers, de grenadiers, d'orangers, de citronniers et de lauriers roses. Lorsqu'il ne se trouvait pas dans le temple de son père, Néréida aimait parcourir la forêt et les jardins, ou même marcher dans l'eau limpide des ruisseaux. Elle adorait les fleurs, surtout les coquelicots, les chrysanthèmes, les jacinthes et les jonquilles. Elle leur confiait tous ses secrets, persuadée qu'un jour, elle lui répondrait. Puis, à l'aube de ses 10 ans, Néréida apprit que des humains et des demi-dieux vivaient à l'extérieur de l'Olympe. Elle demanda aussitôt à les rencontrer, mais Zeus refusa. Les gens ne sont pas tous aussi gentils que les fleurs et les oiseaux, lui répondit-il. Quand alors, avait demandé la petite. Quand je jugerai que tu es prête, lui promit son père. Mais Néréida était une fillette avide de connaissances. Si Zeus ne voulait pas lui parler de ce qui se passait ailleurs, sans doute le reste de la famille pourrait la renseigner. La petite se tourna donc vers ses oncles. Hadès, dieu du monde souterrain et des morts, n'eut rien de réjouissant à lui dire au sujet des humains. Son frère, Poséidon, dieu de la mer et des navigateurs, ne fut guère plus encourageant. Pour moi, les seules formes de vie qui valent la peine nagent dans les océans, lui expliqua-t-il. Refusant de se décourager, Néréida alla ensuite consulter les sœurs de Zeus. Déméter, déesse des moissons et de l'agriculture, lui remonta le moral. Les humains sont des créatures aimables qu'il faut protéger. Hestia, la déesse du foyer et de la maison, corrobora ses dires, ce qui renforça dans le cœur de la petite le désir de descendre de l'Olympe. Mais avant de prendre cette décision, Néréida poursuivit son enquête auprès de ses demi-frères. Apollon, le dieu de la musique et des arts, ne fit que lui vanter la beauté des femmes humaines. Dionysos, le dieu du vin et des grandes fêtes, ne lui parla que des vignes que cultivaient les hommes. Arès, le dieu de la guerre et de la destruction, se contenta de lui recommander de ne jamais y mettre les pieds. Hermès, le dieu des voyages et des communications, fut plus gentil. Il lui apprit que les humains
étaient divisés en plusieurs races qui parlaient des langues différentes, mais que tous les Olympiens pouvaient comprendre. Héphaïstos, le dieu difforme des volcans et des forgerons, lui tourna carrément le dos. Néréida s'adressa enfin à ses demi-sœurs. Aphrodite, la déesse de l'amour et de la beauté, lui parla très favorablement des humains. Artémis, la déesse de la chasse et des animaux, lui décrivit les grandes étendues sauvages, mais pas leurs habitants. Néréida termina son enquête auprès d'Athéna, la déesse de l'intelligence et de la sagesse. Elle lui avoua qu'elle était la protectrice de la ville d'Athènes et lui en dépeignit les splendeurs. « Comment te rends-tu chez les humains ?» demanda l'enfant. « Il y a très longtemps, Zeus m'a offert cette bague, » répondit Athéna en lui montrant le bijou scintillant rangé dans un écrin en velours. Je n'ai qu'à la porter, désirer me retrouver parmi eux, et le tour est joué. Un jour, il fera la même chose pour toi. Mais Néréida ne voulut pas attendre. Ce soir-là, quand elle fut certaine que Zeus dormait, elle s'introduisit en cachette chez Athéna, lui vola sa bague et fila dans la forêt. Comme elle était trop grande pour ses doigts, elle la glissa sur son pouce et l'y maintint avec son autre main. Puis, elle dit, « Je désire me rendre chez les hommes. » Dans un éclat de lumière aveuglante, Néréida se retrouva au pied de l'Olympe, sur un beau nuage argenté qui lui fit survoler les temples érigés par les hommes. Les amphithéâtres, les belles cités, les vallées, les champs cultivés et même certains villages. Rien ne ressemblait tout à fait à ce que les dieux et les déesses lui avaient raconté au sujet des humains. « Ils m'ont dit n'importe quoi pour se débarrasser de moi, » comprit Néréida. Puis, le nuage s'arrêta devant un édifice à colonnes qui lui sembla familier. Alors, elle sauta sur le sol et s'en approcha. « On dirait que je suis revenue à la maison, » s'étonna-t-elle. Puisqu'elle entendait des voix à l'intérieur, elle s'y risqua et vit un grand nombre d'humains en train d'adresser leurs prières à Dionysos. « Comme c'est étrange, » se dit Néréida. Elle resta là un bon moment, puis quitta le temple avant la fin des supplications. C'est là qu'elle se rendit compte que le soleil se levait à l'est. « Oh non !» s'exclama-t-elle. Pire encore, le nuage avait poursuivi sa route sans elle. « Je veux rentrer à l'Olympe maintenant !» implora l'enfant. « Je veux rentrer à l'Olympe !» Le même éclat de lumière la ramena sur la grande place de la montagne. Mais elle n'était pas seule. Tous les membres de sa famille l'entouraient, les bras croisés sur leur poitrine. Athéna s'approcha d'elle en tendant la main. Néréida y déposa la bague en affrontant courageusement son regard chargé de reproches. « Tu n'avais pas le droit de la prendre, » lui rappela la déesse. « Je n'avais pas l'intention de la conserver, » se défendit Néréida. « Mais je suis une déesse et je possède certains privilèges tout de même. » La tête haute, elle se dirigea vers le temple de son père. Celui-ci la suivit du regard sans dire un mot. Lorsqu'il fut à l'intérieur, un large sourire se dessina sur les lèvres de Zeus. « Elle sera exactement comme toi, Athéna. » Et voilà, l'histoire est finie. Et maintenant, au lit.

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2: Bonjour, je m'appelle Faustine, j'ai 10 ans.
3: Salut Faustine.
2: Voici ma blague. Un homme est au volant de sa voiture quand il entend à la radio « Attention, sur l'autoroute A33, une voiture roule en sens inverse. » Une voiture, mais il faut que je les prévienne, il y en a des centaines plutôt, dit le conducteur.
3: Oh là là, il est sacrément tête en l'air, ce conducteur.
4: Bonjour, je m'appelle Ambre, j'ai 10 ans, je vais vous raconter ma blague.
3: On t'écoute.
4: Comment les chasseurs font-ils pour attirer les lapins? Ils émettent le cri de la carotte.
0: Trop bien ta blague.
3: Et pour attirer les tortues, tu fais le cri de la laitue?
5: Bonjour, je m'appelle Yuri, j'ai 9 ans.
3: Hello Yuri.
5: C'est 4 tartines qui jouent à cache-cache. Et il y a une tartine qui va voir une autre tartine et il dit... On n'est plus que 3. Jean-Paul s'est fait griller.
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0: C'est toi? Est-ce que j'ai une hallucination? Luc, tu es rentré? Tu es vraiment là?
1: Laurence, il faut que je redescende pour les saluts.
0: Luc, les saluts? Quel salut? Tu es vraiment là?
1: Laurence, je dois te laisser, je dois redescendre, qu'on ne remarque pas que je me suis absentée pendant Philomela. C'est moi qui ai eu l'idée. Mais je dois y retourner.
0: Mais tu n'es plus là-bas, Luc, tu es rentré. Regarde, tu es chez nous, dans la salle de répète. À l'endroit même d'où tu es parti.
1: Ah oui? Mais comment ça se fait ça? Mais ils vont remarquer mon absence, il faut que j'y sois pour les saluts, sinon le roi... Pussy... Il m'a poignardé, Laurence. Ah non? Je suis rentré, comment ça je suis rentré? Je suis rentré à Toulon?
0: Oui, Luc, tu es rentré chez nous.
1: Toulon? Mais c'est hyper loin d'Abbeville, Toulon, comment je vais faire? Quand je t'ai eu au téléphone, je voulais juste que tu me dises pourquoi tu pensais qu'on allait me tuer. C'est Bussy, Laurence. C'est Bussy, il m'a planté un couteau dans le dos.
2: Espèce de bandit! Lâchez-moi! À moi! À moi!
3: Luc? Laurence?
0: Raphaël? Mais qu'est-ce que tu fais là?
3: Mais je sais pas.
0: Toi aussi, tu es rentré.
1: Ah, t'es venu me chercher pour les saluts. J'ai eu un petit contretemps, Bussy m'a tué.
3: C'est Bussy qui t'a tué?
4: Ben moi, c'est des bandits.
0: Toi aussi, tu es mort? Mais alors c'est ça, pour revenir ici, il faut mourir là-bas. C'était aussi simple que ça.
4: Quelque temps après ta disparition, Luc, je chantais à la chapelle. Fin de la messe, je remballe et je tombe sur d'Alençon qui m'attendait. Quand il m'avise, il sort son épée et se rue sur moi, bien décidé à m'embrocher. Je lui demande ce qui lui prend de vouloir absolument me passer son épée au travers du corps. Et je finis par comprendre qu'il était tombé sur une lettre, un peu enflammée certes, que j'avais envoyée à Marguerite. Ça faisait « Je vis, je meurs, je me brûle et me noie. J'ai chaud extrême en endurant froid dur. »
0: Raphaël.
4: Mais quoi, enflammé quoi? Et c'était pour ça, pour une malheureuse lettre d'amour qu'il voulait me découper en rondelles. Et il n'a pas voulu en démordre. Il a fallu que je m'exile. Jean Mouton m'a écrit une recommandation auprès de Josquin Després pour que je le rejoigne dans les Flandres. Et j'ai pris la route.
1: Tu as rencontré Josquin?
4: Eh ben non, parce qu'à 50 km de Paris, je suis tombé sur des bandits. T'aurais vu ces mecs? Un cauchemar! Ils m'ont dépouillé, et après ils m'ont poignardé. Ils m'ont tué, mais sans aucun état d'âme, comme si j'étais une mouche, tu vois, ou un lapin. D'ailleurs...
0: Oh, ah bah non,
4: je n'ai pas de blessure.
1: C'est bizarre, moi non plus.
5: Oui, Madame Rekia, c'est la bibliothécaire. Le journal de Dupéreux. Vous vous souvenez? Alors, ça y est, il est rentré.
0: Qui ça? De qui parlez-vous?
5: Votre mari, il est rentré? Il n'est pas trop secoué?
1: Faut qu'on y aille, Raphaël, si on veut être à Abbeville demain pour la messe de mariage.
5: Ça va se tasser, c'est normal. C'est ce qu'on appelle le time lag, à cause du décalage temporel.
1: Mouton compte sur nous!
5: Ses idées vont rapidement se remettre en place, ne vous inquiétez pas.
0: Comment savez-vous qu'il est là?
5: C'est un peu long à expliquer. Je ne suis pas vraiment bibliothécaire, Madame Rekia. Je suis Madeleine Abécassis, agent de l'ACIH, Agence de contrôle de l'intégrité historique, en charge de l'affaire temporelle B34, dite des Chantres, celle qui nous intéresse. Et je suis venue vous voir, car il y a une petite complication, hélas.
0: Mais comment est-ce que vous saviez qu'il allait revenir? D'ailleurs, un autre est revenu. Je vous présente Raphaël Pongy.
5: Ah, bonjour, monsieur.
6: Bonjour.
5: Et welcome back. Ah oui, c'est vous. Ah oui, oui. Je vis, je meurs, je me brûle et me noie. Mais oui, bien sûr, bien sûr. Il était écrit dans le journal que votre mari allait mourir là-bas. Et la mort là-bas. Pour un voyageur du temps, c'est le billet de retour pour ici.
0: Mais pourquoi ne me l'avez-vous pas dit hier quand je suis venue?
5: Parce que si je vous l'avais dit, vous n'auriez pas appelé le roi en panique. Vous auriez laissé faire pour que votre mari revienne, et c'est précisément ce qui aurait fait qu'il ne serait pas revenu, car c'est votre appel qu'il a décidé à venir dans la chambre du roi, en cachette. Vous me suivez? Oh, c'est pas évident, ces histoires de paradoxes temporels au début. Mais pour l'heure, il y a plus important, si vous me le permettez. J'ai amené le journal de Dupéreux. Voulez-vous bien y jeter un œil avec moi? Voilà, on va s'installer là, on est bien.
0: Ah. Qu'est-ce que c'est?
3: Mais c'est dégueulasse! C'est des cafards sur le bouquin?
5: Alors, les petites choses noires qui grouillent, ce sont les lettres qui bougent sur la page pour recomposer le passé au fur et à mesure qu'il change. C'est l'histoire qui se réécrit en direct devant vous. Impressionnant, n'est-ce pas? Et je dois dire que depuis votre retour, la réécriture prend des proportions imprévues, tout à fait inquiétantes, voire incontrôlables.
1: Mais qui êtes-vous ?
5: Ah, ravi de voir que vous reprenez vos esprits, monsieur Coadou. Je suis Madeleine Bécassis et je travaille pour la CIH. Une agence, discrète, qui s'occupe de gérer la pagaille créée dans le continuum temporel par les petits malins qui s'amusent à voyager dans le passé.
1: Nous ne sommes pas des petits malins, c'est un accident.
5: Oh, c'est toujours un accident. Et le vôtre, monsieur Coadou, est en train de créer des dégâts irréversibles. Regardez.
6: 17e jour de mai de l'an de grâce 1526. Messire Bussy et son orchestre de lutte électrique vient de donner à Saint-Cloud un récital en plein air devant 10 000 gens accourus de l'Europe entière.
5: Et alors, Woodstock et la Renaissance.
6: 26e jour d'octobre 1521. Grâce à ses chars d'assaut et à ses lance-feux, l'armée de notre bon roi Louis XII est très facilement entrée dans Madrid et l'empereur Charles Quint a abdiqué. 12e jour de juillet 1519, concevons grande tristesse de la mauvaise mort du comte d'Angoulême, frère de ma maîtresse, d'une vilaine fièvre contractée sur l'île des Bahamas lors de sa seconde expédition vers le Nouveau Monde.
1: C'est François Ier ?
5: Dans cette histoire alternative, il n'y a pas de François Ier.
6: 3e jour de février de l'an de grâce 1516, sommes en grande émotion. Dame Stérène a été enjolée et risque mauvaise mort. Car hier, cependant, la messe haute célébrée en Notre-Dame devant le roi, la cour et tout Paris, Dame Stérène a paru parmi le chœur, a dénudé sa gorge et s'est mise à chansonner avec les chambres de très belle manière, que cela soit dit, et a semé grande confusion. C'était bientôt émeute dans la cathédrale, et le roi dut faire donner la garde pour rétablir le calme et arrêter la malheureuse qui continuait de chansonner tandis qu'on la menait sous bonne escorte dans la prison du Châtelet. Depuis, toutes les femmes de Paris, en soutien à la malheureuse, font grand raffut dans les rues de Paris.
5: Et allez, la libération de la femme à la Renaissance. Oh, ceci dit, why not ? Il y a bien eu Louise l'Abbé et Marguerite de Navarre. Bon, enfin seulement si l'histoire n'est pas remise en cause.
6: 15e jour de juillet de l'an de grâce 1515. La reine Marie vient d'accoucher de l'héritier de la couronne. Tout le royaume est en liesse. Mais c'est le coup de grâce pour le comte François d'Angoulême qui a décidé de partir pour le Nouveau Monde.
1: Ce n'est pas l'enfant du roi et pas non plus celui de la reine. Hein?
5: Heureuse de vous l'entendre dire.
1: Ah. Elle ne peut pas avoir d'enfant. Et c'est pour cela que Bussy m'a offert mon billet de retour, bien sûr. Je croyais que c'était pour une histoire de jalousie musicale, mais non, c'est ça, c'est pour ça qu'il m'a tué, pour que le secret soit bien gardé. Je les ai entendus parler de la grossesse simulée.
5: C'est la solution. Le roi Louis XII doit mourir fin décembre 1514. On vous renvoie là-bas un peu avant. Vous démasquez la supercherie, vous vous arrangez pour que le roi meure à la date prévue, vous aidez François Ier à monter sur le trône, puis vous rentrez avec vos camarades et on évite la catastrophe. Qu'en dites-vous ?
1: Vous pouvez nous renvoyer là-bas ?
5: Si je vous le propose.
7: À suivre.

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4: Bonjour, je m'appelle Lisée, j'ai 3 ans et demi. Je sais que le plancton est tout petit, mais je dois savoir, est-ce que les baleines voient le plancton ? Merci.
3: 3 ans et demi, Isée, dis donc, bravo pour ta question. Le plancton, donc tu sais qu'il est tout petit et tu voudrais savoir si les baleines, qui elles sont très grandes, voient ce tout petit plancton. François Sarano, vous êtes plongeur et biologiste.
5: Bonjour Isée, magnifique ta question. Le plancton, d'abord il y a des tout petits organismes qu'on ne peut même pas voir à l'œil nu. Et puis, il y en a des plus gros. Les méduses, par exemple, qui font partie du plancton, peuvent être très très grosses, aussi grosses qu'un plongeur. Donc, il y a une grande variété de créatures planctoniques. Et les baleines ne regardent pas les petits organismes qu'elles mangent. Elles vont manger des masses entières d'organismes comme le krill, qui sont des crevettes relativement grosses, qui peuvent faire une dizaine de centimètres, mais qui sont regroupées en masses énormes.
3: Donc la baleine, elle ouvre grand
5: la
3: bouche.
5: Elle ouvre grand sa gueule et elle ne picore pas un à un les micro-organismes planctoniques. Elle perçoit les vibrations du nuage de petites crevettes qu'on appelle le krill. Et donc, c'est ce nuage de crevettes qui compte des milliards de petites crevettes qu'elle va venir engloutir. Et puis, il y a d'autres baleines, parce qu'il y a ces baleines-là qui mangent le krill, et qu'on appelle les chasseuses, leur quoi.

0: la baleine bleue, sont celles qui choisissent ce qu'elles vont manger. Elles choisissent, elles peuvent même manger des poissons, elles mangent des harengs, elles mangent des sardines, elles... Et puis il y a d'autres baleines qu'on appelle les écrémeuses, comme la baleine boréale ou la baleine franche, qui avancent simplement la gueule ouverte. Ah, elles avalent
1: l'eau. Au hasard.
0: Au hasard, elles avalent l'eau, elles ferment la bouche et elles vont retenir dans leur fanon tout ce qu'elles ont englouti.
1: Leur fanon, c'est-à-dire ?
0: Leur fanon, c'est-à-dire les lames cornées comme des peignes qui pendent de la mâchoire supérieure et à travers laquelle l'eau va s'écouler, va être forcée. Et par contre, les crevettes, les petits poissons, tout ce qu'il y avait dans cette eau va être retenu dans ces lames cornées comme un filtre, comme une passoire. Et après, elle va l'ingurgiter, l'avaler. Mais ces baleines-là ne choisissent pas. Elles avancent au hasard, même si elles doivent là aussi percevoir les vibrations ou le goût des organismes qui sont dans l'eau. Et en général, c'est quand il y a une masse que l'on ressent ça.
1: Et est-ce qu'on sait quelle quantité elles doivent manger par jour, ces grandes baleines, François Sarano ?
0: Des tonnes.
1: Ça veut dire qu'elles passent leur journée à manger, parce que quand même, des tonnes de plancton, il en faut alors.
0: Les écrémeuses, oui. Ah, elles avancent gueule ouverte, oui. Les chasseuses, comme les rorquals, mangent quelques heures par jour, parce qu'en général, ils choisissent des bancs importants et en quelques bouchées, ils arrivent à prendre des centaines de kilos de poissons ou de krill. Et si je m'en réfère au cachalot, un grand cachalot mâle, ça mange une tonne de calmar par jour. Donc, il faut une telle quantité pour nourrir une baleine bleue, c'est peut-être une tonne et demie, deux tonnes, c'est cet ordre d'idée-là.
1: Et bon courage après pour digérer tout ça. Salut les matelots!
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0: pas, tout va bien se passer. Il faudra juste lui faire une petite place.
1: Jamais.
2: Et le seul mot que Madeleine arrive à articuler, horrifiée par ce qu'elle vient de dire. Quand les parents reviennent avec un nourrisson dans un sac, Madeleine se précipite pour les embrasser. Maman lui présente Constance, sa petite sœur. Madeleine se penche sur elle, un grand sourire aux lèvres, et lâche.
1: Mais que tu es moche, espèce de grosse horreur.

0: la reprend.
1: Madeleine, tu ne peux pas lui parler comme ça. Pas pardon, mon papa. Je la déteste déjà et j'essaierai d'être toujours méchante avec elle.
0: Les parents se regardent, interloqués. Ça ne ressemble pas à leur petite Madeleine. Que s'est-il donc passé ? Madeleine court dans sa chambre pour s'enfermer. La malédiction de la sorcière est horrible. Sa vie est finie. Dans le salon, elle entend les parents chuchoter.
2: Non, mais c'est pas possible. Je ne crois pas que c'est pas possible. Comme ça, mais Madeleine,
0: comme ça. Il doit y avoir un conciliaboule, un conciliabal, non, un conciliabule. Voilà que dans l'émotion, elle est en train de perdre ses mots rares. Alors elle les recompte.
1: Solennel, réciproque, hypothèse, conciliabule, quotidien. En revanche...
0: Non, voilà, ils sont bien là. Au moins n'a-t-elle pas perdu son trésor. Mais à quoi va-t-il pouvoir servir si elle dit le contraire de ce qu'elle voudrait dire ? Sa maman rentre dans la chambre sur la pointe des pieds.
1: Tu es triste à cause de l'arrivée de Constance ?
3: Oui, elle hurle et me gâche la vie.
1: Je comprends, c'est normal, ma chérie, de réagir comme ça. Mais tu verras, c'est chouette d'avoir quelqu'un avec qui jouer.
3: Non, c'est atroce. Je suis si malheureuse. Et je pense que vous l'êtes aussi. Notre vie est gâchée.
0: Pleure Madeleine. Le lendemain, à l'école, la maîtresse est consternée. Madeleine a d'abord marché sur le pied d'un camarade et refusé de s'excuser.
1: J'ai fait exprès. Pas pardon. Je ne suis tellement pas désolée. Jamais je ne m'excuserai, car je ne t'ai pas fait mal.
0: Puis, à la cantine...
1: Ces boulettes sont infectes. Je refuse d'en manger.
0: Tout en finissant son plat jusqu'à la dernière goutte de sauce. Enfin, quand la maîtresse lui a demandé de réciter sa poésie « Le dormeur du Val », elle a dit...
1: Non, pas question. Je déteste ce stupide poème.
0: Mais s'est levée et l'a parfaitement récité. Le soir même, alors que Madeleine joue au-dessus du berceau de Constance, elle s'exclame.
1: Ça sent délicieusement bon. Je voudrais en manger avec des fraises et de la chantilly.
0: Son père s'approche alors du berceau. D'où provient une odeur épouvantable. Constance a fait un énorme caca. Les parents vont consulter les médecins les plus fameux. Rien n'y fait. On se résout alors à faire appel à une aide remboursée par la Sécurité sociale. C'est une jeune fille, du nom de Léontine, qui accompagne partout Madeleine pour traduire sa pensée. Ainsi, lorsque Madeleine veut faire un compliment...
1: Espèce de perruche poilue, aux yeux globuleux.
0: Léontine traduit...
1: Tu es très jolie avec tes longs cheveux et tes yeux en amande.
0: À la maison, les relations avec Constance s'améliorent. Quand Madeleine l'appelle...
1: Oh, mon gros bébé cadom, plein de vomi et de morve, que je déteste tellement.
0: Léontine traduit...
1: Oh, mon joli bébé joufflu qui sent si bon, je t'aime tellement.
0: Le temps passe, et Madeleine devient une ravissante jeune fille. Depuis que Constance est née, elle lui a appris peu à peu tout son vocabulaire. Ainsi, Constance fait des phrases comme...
1: Avec cet air solennel et quotidien, je fais en revanche l'hypothèse que les parents sont réciproques.
0: Madeleine sait que ça ne veut pas dire grand-chose, mais au moins c'est joli. Et les adultes applaudissent, comme quand elle était jadis au centre de l'attention. Les deux sœurs discutent beaucoup toutes les deux. Elles se comprennent, elles sont complices. Mais en dehors de la maison, Madeleine a décidé de se taire. Et c'est dur. Parce qu'elle a remarqué un garçon qui lui plaît vraiment. Mais alors, vraiment beaucoup. Il s'appelle Paul et s'assoit tout le temps au fond de la classe, comme elle. Et ne parle à personne, comme elle. Leurs regards se croisent souvent. Un soir, alors que tout le monde est parti, il se retrouve seul, obligé de se dire au revoir. Paul lâche alors.
4: « Je te déteste, horrible petite bonne femme, aux cheveux filasses et au visage bouffi. »
0: Madeleine écarquille les yeux. « Serait-ce possible ?» Elle lui répond alors, le cœur au bord de l'explosion.
3: « Ah, moi aussi je te hais, gros crapaud baveux. Je te trouve si hideux que je ne veux surtout pas être avec toi. »
0: D'un coup, un souffle chaud et vert sort de sa bouche et de ses narines. Elle va s'évanouir quand Paul la rattrape in extremis. Ils hésitent. Puis essaie timidement
4: « Je t'aime. »
3: Moi aussi, je t'aime.
0: Il prononce alors en cœur cette phrase. Notre

0: Amour solennel et parfaitement réciproque. Et ce n'est plus une hypothèse, c'est notre quotidien.
1: Bien fait pour la sorcière. C'est de la forme d'une paire. La malédiction a été vaincue.
2: Mais Paul et Madeleine se promettent de toujours se dire au moins une fois par jour le contraire de ce qu'ils souhaitent dire.
1: Et voilà, l'histoire n'est pas finie. Et maintenant, pas au lit !

0: Bah, il l'a remercié de l'avoir accompagné à la gare.
1: Vous parlez sérieusement ou vous vous moquez de moi?
0: Bah non, il se moque pas d'elle, mais regardez, tous ces journaux, ces cigares, tout ça.
1: C'est... Ah, je manque d'originalité, c'est vrai. Savez-vous que nous nous séparons pour la première fois?
0: Oui, mais enfin, c'est pas très long. Et puis, il part que 15 jours.
1: Attendez un petit peu. Dois-je comprendre que...

0: Eh bien voilà, vous avez une place tout à fait tranquille, sans voisine, sans vis-à-vis, personne pour vous déranger.
1: Ah, il espère que c'est en fumeur.
0: Oh, décidément, vous êtes un corps.

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0: gentil aux adultes.
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